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2: La pluie d'oiseaux est à l'origine le nom d'une exposition créée il y a 34 ans par trois artistes, Edith, française, Reboire, kurde d'Irak, et Karina, polonaise. Ils et elles sont rejoints par des musiciens-musiciennes, plasticiens-plasticiennes, conteurs-conteuses, écrivains-écrivaines et du public. De ces rencontres naissent des spectacles, une association est créée, elle porte le même nom que l'expo, La pluie d'oiseaux. Elle propose des spectacles et des ateliers dans toute la région des Hauts-de-France. Nous avons rencontré Edith Henry, sa fondatrice, et Bertrand Folly, conteur.
3: Le nom de La pluie d'oiseaux vient d'une page du journal de Reboire de 1987, où il raconte qu'un matin, en se levant, il a vu tomber des oiseaux du ciel qui se cognaient sur les arbres, sur les toits, tellement d'oiseaux qui tombaient que c'était comme s'il pleuvait. C'était une pluie d'oiseaux. Et le texte, poème continue, et ben, les enfants sont là, et les enfants n'ont pas non plus de masque pour se protéger, et des bombardements chimiques de Saddam Hussein. Et lui s'est dit, si je survis, je veux porter cette histoire dans le monde. Et c'est pour ça qu'on a commencé cette expo, où il y avait d'autres choses dedans, mais c'était vraiment la base, le point de départ. Quand on a créé l'association qui a été créée après l'exposition du même nom, on s'est dit, qu'est-ce qu'il y a dans l'exposition qui pourrait faire qu'une association continue au-delà d'elle? Donc il y avait la rencontre de gens de cultures différentes. Là, c'était polonais, français, kurde, mais aussi d'autres, et ça s'est élargi très vite. Il y avait aussi donc la rencontre entre les arts, différents domaines artistiques, puisque si au départ c'était trois peintres, il y a eu très vite des musiciens, des conteurs, des gens de théâtre, des musiciens, enfin, toutes sortes d'artistes, et aussi très vite le public, qui a mis la main à la pâte aussi très vite, dès les premières expositions. Et du coup, c'est vraiment sur la rencontre des cultures, des domaines artistiques et des gens, et de faire ensemble, sur des choses simples. Assez vite, effectivement, des actions avec des habitants, avec des gens, qu'on appelle des habitants, parce que faute de trouver un autre mot. Qui ont commencé à la fin du siècle dernier, plus ou moins, et surtout au début du 2000-2010. Il y a eu surtout un gros ensemble de ce genre de projet autour des géants qu'il y a dans le Valenciennois. Donc c'était vers 2010.
4: Entre 2005 et 2014.
3: Voilà. Actuellement, aussi, comme pour beaucoup d'assos, moins de moyens financiers. On a eu à une période jusqu'à 7 salariés fixes, pas en temps plein, plus les intermittents. Et maintenant, il n'y a plus du tout de salariés fixes, même en temps très réduit. Il y a toujours des intermittents quand on peut. Et on ne demande quasiment plus de subventions, sauf pour jardins en scène ou sur des projets particuliers. Ce qui ne nous empêche pas d'avoir quand même encore actuellement des rendez-vous régulier, et comme aujourd'hui dimanche à la campagne, parce que là ça repose que sur l'énergie de bénévoles, d'artistes, d'amis.
5: C'est combien de personnes La pluie d'oiseaux qui font vivre l'assaut?
3: Quand on fait le nombre de personnes qui s'investissent dans les actions qu'on fait, qu'on a fait, qu'on va faire, on arrive vite à une très longue liste.
4: Pour les 10 ans, on avait fait la liste, on était arrivé à plus de 250, et là on a 33-34 ans. Donc moi je suis Bertrand Folly, j'ai longtemps participé aux créations artistiques de l'association, au travail aussi, travail c'est pas le bon terme, enfin toutes ces relations avec les habitants, les gens, comme disait Edith. D'ailleurs quand on a fait le travail sur les géants dont elle parlait, pour nous les géants c'était les gens. Il s'agit bien de ça, à partir des traditions anciennes ou toutes récentes, c'était de pouvoir parler des gens qui vivent là, quoi. Ça nous apporte beaucoup.
5: Et d'où naît une idée, une envie de créer quelque chose et ensuite d'aller chercher des personnes qui pourraient participer à cette œuvre collective?
4: Et d'où ça vient? Je sais pas, parce que c'est jamais la même histoire, jamais la même façon, quoi.
5: J'ai l'impression qu'il y a quand même un peu des thèmes ou des centres d'intérêt qui nourrissent vos démarches de création. Il y a le Kurdistan, il y a l'environnement, notamment naturel, qui nous entoure avec ce jardin dont voilà, Edith est un peu à l'origine de la création en quelque sorte.
4: Il y a aussi carrément.
5: Il y a aussi le picard, le patois, à travers des artistes.
4: La langue.
5: La langue dans tous ses états, effectivement. Donc, langue française, langue picarde, langue kurde, langue chinoise. J'ai l'impression qu'il y a un peu de ça, peut-être, qui fait un lien, ou en tout cas qui vous anime.
4: Je pense que à la base de tout ça, il y a une curiosité envers les autres, envers les choses, envers soi-même, des remises en question via les autres, via ce qu'on va créer, voilà, l'écoute, l'envie, la curiosité.
5: Peut-être une dernière question, on est en juillet 2026, on sait qu'il se passe énormément de choses du côté du Proche-Orient. C'est quoi les nouvelles de vos amis de Slimani au Kurdistan irakien?
3: Bah, déjà les nouvelles, moi ça fait un an et demi que je veux y retourner et qu'ils me disent non. Et c'est pas parce qu'ils veulent pas me voir, c'est qu'ils veulent pas me voir dans la situation actuelle. Ils sont pas sous les feux directement, encore que, mais bon, ils sont vraiment entre Israël et l'Iran, et il y a beaucoup d'opposants iraniens qui sont à Slimani et qui sont visés, Slimani ou Erbil, et à Erbil il y a en plus des bases américaines, donc ils sont visés aussi, ouais. Et ça désorganise toute l'économie aussi.
2: La Pluie d'Oiseaux propose deux rendez-vous chaque année, un dimanche à la campagne, le premier dimanche de juillet à Saint-Floris, dans le Pas-de-Calais, et Jardins en Seine, en septembre, soutenu par la région des Hauts-de-France. Le prochain aura lieu les 12 et 13 septembre prochains. Nous avons rencontré Didier Gaillan, qui ouvre son jardin pour cet événement à Dourié, un village situé dans le sud du Pas-de-Calais, à la frontière avec la Somme, entre Hédin et Abbeville.
1: Bonjour, moi je suis Didier Gaillan. Je suis un des administrateurs aussi de La Pluie d'Oiseaux. Avec l'association La Pluie d'Oiseaux, on répond depuis des années à un appel à projet du Conseil régional des Hauts-de-France qui s'appelle Jardin en Seine. Voilà, donc pour nous en l'occurrence, ça sera le 12 et 13 septembre. Alors le 12, il y a une petite chose à Tortefontaine, un village à côté de chez nous, et le 13 après-midi, c'est toute l'après-midi chez nous à Dourié. Alors Dourié, là, ça va se passer chez nous, dans notre jardin, hein, nous. Dourié, c'est entre Hédin et Montreuil, et puis si on veut regarder côté Somme, c'est entre Hédin et Crécy-en-Ponthieu. Voilà, c'est le long de l'Authie, en direction de la vallée de l'Authie. Ben là, on va avoir pendant l'été une artiste, Juliette Capla, qui va venir à deux ou trois reprises travailler avec des habitants des villages alentours, de Dourié, des villages alentours, sur un projet de chant, de lecture. Ça peut prendre toutes les formes, murmurer, chanter, autour de la thématique des jardins. Le travail sera restitué donc le 12 dans un premier village et le 13 dans notre jardin. Et puis après cette restitution d'un atelier, donc on va dire le plus large possible, il y a la compagnie du Reste Ici, qui était là tout à l'heure, donc Christiane et Jacques Dupuis, qui sont eux des Picardisans, qui vont venir présenter un programme, enfin un spectacle, pardon, qu'ils ont fait spécialement pour le jardin cette année. Et ensuite, il y aura deux jeunes jongleurs qui vont présenter un spectacle, apparemment très très bien, d'une demi-heure de jongle. Et puis ensuite, il y a un petit concert baloche, quoi. Voilà, les gens peuvent danser jusqu'à 19h, 20h. Enfin, il n'y a pas d'heure de fermeture. On ferme quand les gens sont mat.
5: On peut peut-être préciser, dire que là où vous vivez, il y a un énorme jardin qui est un peu comme ici, pensé pour être en lien avec l'environnement naturel. Ouais. Est-ce que tu peux revenir dessus?
1: Oui. Alors, nous, on a un jardin. Ça paraît très grand parce que c'est la campagne là-bas. Mais en tout, il y a un peu plus d'un hectare. Alors, il y a une partie en pâture, mais le reste en verger. en jardin potager et puis en jardin de balade, quoi. Mais l'objectif, effectivement, pour nous, c'est d'être un jardin de biodiversité. C'est-à-dire que voilà, il n'y a pas de traitement, bien sûr, mais tout est conçu pour que tout le vivant ait sa place chez nous. Voilà, donc ça peut se visiter, mais on n'est pas non plus un jardin qu'on vient visiter contre paiement et tout ça. C'est pas du tout la logique. Il est assez sauvage, mais volontairement. Voilà. Mais en même temps, il est productif puisque nous, on mange avec à l'année. Voilà. Mais il y a plein de choses à découvrir dedans et c'est devenu, il a un peu repéré, y compris par la communauté de communes sur le volet culturel, comme un endroit où celui qui veut peut venir arriver faire des spectacles. Voilà. En gros, c'est ça. C'est côté biodiversité et puis accueil au maximum des gens dans le jardin. Voilà.
5: Pourquoi pour vous c'est important d'allier votre lieu de vie, enfin ce jardin qui, comme tu le disais, se veut en harmonie avec la biodiversité et tout l'aspect culturel, avec aussi cette notion de culture liée aussi au territoire, avec ce spectacle, tu le disais, en langue patoisante. Voilà pourquoi cette envie de rendre public aussi ce temps-là et de permettre ces échanges.
1: Bah, d'une part, nous, on a la chance d'avoir un grand jardin. Et donc, on voit pas pourquoi il y a que nous qui en profiterions. Voilà. Donc, l'idée, ça, forcément, c'est un peu notre côté aussi militant. On ouvre. Voilà. D'ailleurs, ça fait rigoler tout le monde dans le village. Ils disent, c'est facile de trouver chez Armel Didier, il n'y a pas de portail. Voilà. C'est vrai que c'est une maison, il n'y a pas de portail. Voilà. Donc, on rentre directement dans le terrain, puis après, on cherche les occupants. Bon, ça, c'est le premier point. Le deuxième point, c'est ben, on a toujours été fan de culture, en même temps. Et puis, on pense que ça doit pas être réservé ni à des gens, ni à des endroits. Donc la culture, c'est pas forcément dans une salle, on ferme la porte, on paye son billet.

0: C'est-à-dire que pour moi, je le place au même titre que les langues amérindiennes, les langues du monde. Enfin, l'UNESCO alerte partout sur la disparition des langues. Hein. Alors nous, moi, c'est pas l'aspect langue régionale seulement qui m'intéresse, c'est l'aspect langue, parce que la langue, c'est vraiment, ça parle de la vie des gens. Et j'ai pas envie demain de devoir ne m'exprimer que dans une langue qui est pas la mienne. Voilà, je veux pouvoir maintenir une langue qui parlait de choses que les gens ont vécues et d'une façon de vivre, parce que la langue, elle raconte la vie des gens. Voilà, il y a des langues utiles, le français que j'utilise, voilà, tous les jours. Mais voilà, c'est pas la langue de mon enfance ou de ma vie ou de la vie de mes grands-parents et tout ça. Voilà, donc pour nous, c'est un combat important. C'en est qu'un parmi d'autres, mais c'en est un aussi parce que on voit bien que dans le monde entier, ben, il y a un nivellement culturel sur les fringues, sur la bouffe, sur la langue. Et ça, à mon avis, c'est clairement ben, le capitalisme qui balaye tout ça parce que ça l'intéresse pas, ça rapporte pas de pognon. Et que ben voilà, il faut le maintenir parce que justement ça rapporte autre chose aux gens. Hein ?
1: Rendez-vous le week-end du 12 et 13 septembre à Tortefontaine et à Dourié dans le sud du Pas-de-Calais, à la frontière de la Somme, pour Jardin en Seine avec la pluie d'oiseaux. Ce reportage a été réalisé par Elsa pour Micro Rebelle.
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6: Méga scandale financier. Entre 8 et au moins 15 milliards d'euros d'argent public dilapidés au profit de bétonneurs comme Bouygues et Vinci, pour un gigantesque canal inutile de 107 km de longueur entre Compiègne et Cambrai. Méga scandale écocidaire, 3300 hectares de terres agricoles bétonnées, 340 espèces protégées menacées de destruction. Projet voulu par Xavier Bertrand, président du Conseil régional des Hauts-de-France.
7: Xavier, ton canal, on le remballe. Xavier, ton canal, on le remballe.
6: Jalonné d'installations portuaires et industrielles, le méga-canal ne ferait pas baisser le nombre de camions sur les routes et ne créerait pas d'emplois, ou très peu.
8: Non, le canal ne créera pas de l'emploi. Non, le canal ne fera pas réduire le trafic routier. Au contraire, il l'accentuera. Oui, le méga-canal détruira des écosystèmes entiers et rien ne pourra le compenser.
6: Contre cette monstruosité écocidaire et financière, ce samedi 11 juillet 2026, 3500 personnes se sont mobilisées à l'appel d'une pléiade de collectifs comme Méga Canal Non Merci, les Soulèvements de la Terre, des syndicats comme la Confédération Paysanne ou FSU et des partis politiques, essentiellement la France Insoumise. Au précédent épisode, on vous a fait vivre le début de cette grande manifestation à Oisy-le-Verger, pas loin de Cambrai, et on se retrouve aujourd'hui sur la place du village pour la suite de ce reportage. Salut les amis, c'est JBD pour Polémique, c'est la voix off.com et pour votre radio encore libre préférée, Méga Canal, Méga Scandale.
9: Nous sommes réunis ici aujourd'hui pour manifester notre opposition au Méga Canal. Nous sommes à Oisy-le-Verger où une méga écluse doit être construite pour ce méga canal. Pendant ce temps-là, le canal du Nord est à 2 km d'ici. Il fait le même tracé et pourtant il est laissé pour mort en étant sous-utilisé et en restant à 25% de ses capacités. Ce projet inhumain et écocidaire par ses dimensions et ses destructions ne peut pas se faire. Il est temps de donner un visage à celles et ceux qui vont souffrir de ce projet, comme les agriculteurs et les agricultrices qui perdent leurs terres, les bateliers qui perdent leurs emplois et les intérimaires qui vont trimer dans ce monstre logistique. Il aurait aussi un coût de 10 milliards d'euros d'argent public à minima. Cet argent, ni la Société du Canal, ni l'Union Européenne, ni les États, ni les collectivités ne l'ont. S'il se faisait, il viendrait ponctionner encore nos services publics.
10: Alors que nous vivons un enchaînement de canicules et de sécheresses, ce projet va venir aggraver la crise climatique en mettant une pression énorme sur la ressource en eau et en perturbant ce cycle de l'eau de toute la région.
11: Le canal Seine-Nord-Europe est aussi un déni démocratique. Nous sommes ici à Oisy-le-Verger, où 70% des habitants ont voté contre ce projet. Et au-delà, sur tout le territoire, les habitantes et habitants n'ont pas été écoutés. La Société du Canal et Xavier Bertrand passent en force, conscient que ce projet est un autre temps. Ils ne nous ont pas écoutés pour l'A69. Mais c'est la dernière fois qu'ils ne nous écouteront pas. Et alors que nous essayons de faire vivre le débat, la préfecture essaie de nous mettre des bâtons dans les roues. Mais nous sommes bien là, les camarades. Et nous allons manifester. Car contrairement à ce que dit Xavier Bertrand, la marche arrière n'est pas cassée. Rien n'est irréversible. Pas un kilomètre du canal a été creusé. Oui, il y a des destructions et nous le déplorons. Mais tout le monde est d'accord pour dire qu'on peut encore tout arrêter et même qu'il faut tout arrêter. Et ce n'est pas nous, les éco-terroristes, qui le disons. C'est la Cour des comptes, le Conseil d'orientation des infrastructures, des organisations écologistes, des syndicats, des partis politiques et surtout nous, car nous sommes déterminés à arrêter ce projet. Bonne manifestation les camarades. Lâchez pas. Prenez soin de vous et buvez de l'eau quand même. Et maintenant on donne la parole aux déclarants de la manifestation, donc à l'offensive.
12: Bonjour à toutes et tous. suis Imad, du coup, porte-parole de l'offensive. Pour nous, c'était une évidence de venir déclarer cette manifestation. Ce projet de canal, il représente tout ce qu'on combat à l'offensive. L'opposition qu'on rencontre, elle s'exprime aussi de mille et une façons. Mais derrière, il y a toujours la même logique autoritaire et écocidaire du capitalisme. Et on le combat partout, aussi bien ici que sur les autres chantiers inutiles, qu'en empêchant tant bien que mal l'extrême droite dans sa conquête du pouvoir et des consciences, qu'en luttant contre les lois scélérates, qu'en faisant la fête ensemble, qu'en ouvrant des lieux, des coopératives, des espaces de discussion et des médias, et qu'en refusant de courber les chines quand on nous demande de ne pas nommer le génocide qui se passe à Gaza. Le cœur du travail de l'offensive, c'est de créer l'embryon d'une société affranchie du capitalisme, féministe, antiraciste, réellement démocratique et écologiste, en venant renforcer les luttes existantes ou en créant de nouveaux espaces. La bourgeoisie veut condamner les pauvres au béton et la nature à l'asservissement, pendant qu'elle se pare d'écologie en mettant des petits bacs à fleurs dans ses quartiers apaisés et gentrifiés. Qu'elle défonce les outils de subsistance des agriculteurs en ramenant toujours plus de marchandises pourries à prix cassés venant de pays exploités dans la division internationale du capitalisme du travail. Elle utilisera ensuite sans honte cette pression qu'elle crée elle-même pour nous demander de déréguler ici. Quelle vision de la ruralité est portée par la FNSEA ? Qui croit qu'elle a d'autres communautés d'intérêt qu'avec ceux et celles qui sont les autres grands exploitants du vivant ? Quel intérêt commun il y a sur ce canal ? 10 milliards d'argent public claqués pour un projet inutile. Alors c'est 10, 15, 17 selon ce qu'ils ont vraiment financé, pas financé. Les retards qu'il y aura, ce sera 30 milliards à la fin, très probablement. Qui n'utilisent rien de l'existant ou presque. Fait d'études d'impact bidons, de mensonges aux populations et de chantage à l'emploi. 10 milliards alors que l'école est exsangue et qu'il y a des élèves du 9-3 qui font des scolarités sans prof, dans des salles pas chauffées. Toutes les classes ferment ici aussi dans la ruralité. 10 milliards alors que l'hôpital public est en train de crever. 10 milliards alors qu'on veut envoyer les pauvres mourir un peu plus au travail pour financer des retraites dont ils ne pourront même pas profiter. 10 milliards alors que les services publics ferment les uns après les autres et ce encore plus dans des zones comme ici. Le chantage à l'emploi que la compagnie du canal fait, c'est d'une honte. On le sait, personne n'est dupe. Les entreprises qui vont créer du travail ici sont celles qui détruisent notre tissu local partout dans le monde. Ce sont celles qui détruisent nos centres-villes, s'attaquent de façon forcenée à la réalité. Celles qui ont détruit l'industrie et les emplois ouvriers, notamment ici. Celles qui rachètent toutes les terres arables pour y faire des cultures destinées à nourrir des animaux à l'autre bout du monde. Celles qui n'offrent que pauvreté et contrats précaires à qui doit leur vendre leur force de travail pour subsister. Que dire de la liberté de manifester ? Encore une fois, bafouée par des préfets qui sont des petits seigneurs locaux non élus, qui prétendent avoir peur de leur ombre pour empêcher que vous voyez aujourd'hui sur le parcours de la manifestation les dégâts exacts que cause la construction de cette méga écluse. On avait joué le jeu de l'institution, on avait déclaré un parcours. 80% de ce parcours aujourd'hui est en zone d'exclusion. Et ça sous prétexte de la montée de la violence de la contestation contre le canal dans les Hauts-de-France. Lisez l'arrêté. La montée, c'est un tag à l'entrée de Bancheul, une pancarte qui nomme la présidente du département et un écureuil dans un arbre qui a une pancarte. Quelle violence !
13: C'est où la violence ?
12: Bon, le constat est un peu lourd et amer, mais il y a de l'espoir. Déjà, on est là, on est nombreux, nombreuses, et ça fait vraiment plaisir. Ensuite, parce qu'on peut et qu'on va les faire reculer ici et ailleurs, parce qu'il y a des interstices dans lesquels se faufiler, parce qu'il y a plein d'existants à investir qui sortent de la logique mortifère du capitalisme. Des espaces pour reprendre du pouvoir et du contrôle sur nos vies, à créer, renforcer et à faire vivre. Parce qu'on a plus d'intérêts communs que de divergences. À nous de les faire fonctionner ensemble et de gratter et conquérir chaque pouce de terrain qu'on pourra. Merci.
14: Bravo. Chers camarades, bonjour. Je vous parle ici en tant que co-secrétaire départemental de la FSU Oise. Donc je suis enseignant dans l'Oise, membre d'une fédération syndicale, la FSU, qui défend au quotidien les travailleurs, les travailleuses, les fonctionnaires, les pensionnés, les retraités, les non-titulaires, les précaires. On défend plus de salaires, de meilleures retraites, de bons services publics, des écoles où on ne crève pas de froid en hiver et de chaud quand arrive l'été, le respect des droits et même plus de droits. Et on combat cette société qui fragmente, qui divise, qui nivelle, qui organise la domination et la hiérarchie sociale à l'école et partout ailleurs. Et c'est pourquoi on lutte contre toute forme de domination, contre toute forme de ségrégation, évidemment contre l'extrême droite et toute sa galaxie qui dépasse largement les frontières du RN pour se retrouver au gouvernement. Contre cet ordre hétéro-patriarcal blanc, capitaliste et violent. Alors on se dit de transformation sociale, car oui, le travail ne changera pas seul, et oui, on veut tout changer. Ce sont des grands mots, peut-être un peu pompeux, faciles à dire, c'est vrai, mais il faut le dire et aussi le faire. Et c'est pourquoi on est là aujourd'hui contre le méga canal. Vous savez que le méga canal, il dépasse les frontières du Nord et du Pas-de-Calais. C'est même un projet qui s'inscrit au-delà des Hauts-de-France, dans un cadre européen et international. Car vous savez, le capitalisme n'a pas de frontières. Et on manifestait déjà en octobre dernier dans les rues de Tourotte et en mars dans les rues de Longuyanel. Alors oui, il faut que les syndicats appellent et luttent contre le canal Seine-Nord Europe. Et on prend nos responsabilités avec les camarades de Solidaire. Mais ça ne sera pas suffisant. Le méga canal est aussi antisocial. Il continuera d'ancrer l'économie dans un système capitaliste, libéral, mondialisé. Et les travailleurs et travailleuses seront touchés. Non, le canal ne créera pas de l'emploi. Non, le canal ne fera pas réduire le trafic routier. Au contraire, il l'accentuera. Et oui, la société du canal Seine-Nord utilise tous les moyens de communication pour le verdir, le rendre plus écolo que tout. Oui, le méga-canal détruira des écosystèmes entiers et rien ne pourra le compenser. Alors oui, il faut des scientifiques, des hydrologues, des biologistes, des économistes, des géographes, des historiens, des historiennes. Et c'est bien qu'ils alertent, qu'ils continuent d'alerter, comme certains et certaines le font déjà. Et on le fait aussi au sein de l'Alliance écologique et sociale, anciennement Plus Jamais Ça, qui rassemble des syndicats, des associations, des collectifs et qui clairement appelle à la mobilisation aujourd'hui. Fin du monde, fin du mois, même combat. On nous présente ce chantier comme un symbole de modernité et de développement. Sur le terrain, ce que l'on voit d'abord, ce sont des hectares de terre transformés, des paysages détruits et des kilomètres de béton qui remplacent la nature. Le progrès ne devrait se mesurer qu'à notre capacité à préserver notre environnement et notre qualité de vie. Le progrès consiste à construire l'avenir, détruire des hectares de nature pour accélérer de quelques heures le transport de marchandises issues du commerce mondialisé. Est-ce que c'est vraiment l'avenir? On a toutes et tous la question. Ce méga canal, c'est rien pour l'emploi ou des miettes de travaux et de logistique supposées et des bouchées d'intérimaires dans un monde du travail toujours plus en concurrence et précarisé. Rien pour la protection du vivant face à l'urgence climatique que les dernières chaleurs nous rappellent au quotidien. Rien pour les riverains et les riveraines qui se voient assénés quotidiennement par la société du canal Seine-Nord d'un discours travaillé et distribué sur papier glacé. Rien pour nous, tout pour eux, ces destructeurs du bien public, du bien commun, de l'eau, du vivant. Alors aujourd'hui et demain et après-demain, faisons monter la pression. Ne faisons pas juste des étincelles. Déclenchons l'étincelle. Bonne manifestation et à toutes et à tous.
13: Bonjour à toutes, bonjour à tous. Je suis issu du milieu de la Free Party, à l'instar d'un... Ça fait chaud au cœur, merci. À l'instar d'un certain nombre de personnes également présentes sur cette mobilisation. Nous sommes présents car nous avons à cœur de mettre au service des luttes nos petites mains, notre énergie et surtout les compétences qu'on a pu développer dans le cadre des Free. Notre engagement ne se limite pas seulement à celui de la défense de la fête libre. Nous sommes également sensibles aux luttes écologistes, aux luttes sociales et évidemment que nous sommes antifascistes. Parce que les espaces de liberté disparaissent sous la répression, parce qu'on détruit les terres comme on détruit notre culture, parce qu'il est urgent de converger et de faire cap ensemble, nous sommes le vivant qui se défend. Merci.
15: Bonjour à tous. Je suis Vincent Chombard, je suis le porte-parole de la Confédération paysanne pour la partie Hauts-de-France. La Confédération paysanne s'est toujours opposée aux grands projets inutiles. Certains se souviennent de la lutte à Notre-Dame-des-Landes, on peut rajouter la 69. Dans la Somme, on s'est battu aussi contre la ferme des 1000 vaches et on a gagné. Moi, je ne suis pas sur le tracé du canal. Je suis dans les villages périphériques du Grand Canal. Le remembrement s'est fait dans ces villages-là aussi. Lorsque j'ai voulu reprendre les terres de mon épouse qui partait à la retraite, le propriétaire nous a dit « Non, merci, je vais vendre à VNF parce qu'ils offrent 25 000 euros l'hectare. » Les prix moyens, c'est entre 7 et 11, voire même 13 000, plus que le double. Tous les agriculteurs qui veulent vendre, eh ben, ils vendent au plus offrant. Pour un agriculteur qui veut reprendre des terres ou qui veut s'installer, c'est porte fermée. Ça veut dire que 3 000 hectares, c'est peut-être 200 agriculteurs qui ne seront jamais installés. Et ça, la Confédération paysanne est contre, bien sûr. Et sur ma ferme qui faisait 60 hectares, quand vous en retirez 20, il en reste 40. pour transmettre à quelqu'un, c'est amputé d'un tiers. Et le nouveau porteur de projet s'est vu refuser ses prêts à l'installation parce que c'était pas viable. Ça veut dire que ma ferme, pour une perte d'un tiers de sa surface, n'est plus transmissible et je n'aurai peut-être pas un jeune qui va me succéder et pourtant je vais tout faire pour. Ça veut dire que l'accaparement du foncier ici, sur ces 3000 hectares, plus les 4 x 500 hectares de plateformes multimodales qui vont être à la charge des communautés de communes, c'est de l'installation en moins. Si on veut être autonome en nourriture, il faut commencer par produire au local. Et là, on va perdre 4000 hectares de terres agricoles pour produire de la nourriture au local. Ce canal-là va provoquer des constructions corollaires. À côté de chez moi, il y a une usine d'engrais qui voudrait se construire, qui s'appelle Fertigagne, qui va faire 500 000 tonnes d'engrais azotés par an. Je rappelle que AZF, quand ça a explosé à Toulouse, c'était 450 tonnes. Cette usine-là va consommer 200 MW d'électricité, 2 tranches de centrales nucléaires. Cette usine-là va consommer 11 000 m3 d'eau par jour, de l'eau potable qui provient des nappes phréatiques. Si le canal n'existe pas, l'usine Fertigagne ne viendra pas. À la Confédération Paysanne, on pense que le 21e siècle doit être écologique. On pourrait plutôt se poser la question de savoir comment faire pour qu'on n'utilise plus d'engrais, plutôt de se poser la question comment on doit construire de l'engrais décarboné pour que ça soit écologiquement intensif, ce qui n'a pas de sens. Dernière chose, 13 milliards d'euros, si c'était investi dans le bio dans les Hauts-de-France, ben je vous promets que ça ferait quand même progresser terriblement la surface et la production du bio. Et on a tous intérêt à que ça se passe dans ce sens-là. On est engagé dans un combat de longue haleine, mais il ne faut rien lâcher.
16: Merci, Vincent. Bon, moi, je suis Nina, je suis éleveuse dans le Var, petite fille de paysans, paysannes dans la Somme. Alors, du coup, je suis toute tremblante d'être ici. À la Confédération Paysanne, en fait, on défend depuis près de 40 ans le modèle d'agriculture paysanne. On lutte contre le modèle agro-industriel qui nous a été imposé, biberonné aux aides publiques. C'est un modèle industriel qui sert le profit de quelques-uns, comme Arnaud Rousseau en tête, au détriment de l'immense majorité, paysans, paysannes, citoyens, citoyennes et tous les autres. Alors, Via Campesina, c'est le plus grand mouvement paysan international. On défend la souveraineté alimentaire. C'est le droit des populations à définir les politiques agricoles et alimentaires. Aujourd'hui, on voit des dirigeants qui s'accaparent aussi ce mot « souveraineté alimentaire » en voulant toujours produire, coûte que coûte, produire plus, avec plus d'intrants, toujours plus d'exportations, mais toujours moins de paysans et de possibilités d'accéder à une alimentation choisie. Une seule chose compte, c'est que les paysans et les paysannes qui sont coincés dans ce modèle, on continue de consommer des engrais et que notre capacité d'exportation soit maintenue. Mais quid du devenir des paysans et paysannes qu'on représente, de l'avenir de nos territoires ruraux? On fait face à des crises climatiques, à des crises géopolitiques, à des crises sanitaires. Et toujours en première ligne, toujours les paysans et les plus précaires. Ils ne parlent que de compétitivité, d'exploitation des ressources, d'exploitation de l'eau, de la terre, de la nature, des hommes et des femmes. Et à la Confédération Paysanne, nous le refusons. On veut vivre, on veut nourrir. Alors ensemble, méga des terres contre ce méga canal qui bouffe nos terres. Méga des terres pour péter la gueule au capitalisme. On attend les tracteurs et surtout, on va se battre contre ce méga canal, mais on a plein d'autres combats qu'il faut qu'on mène ensemble et on vous invite le 3 octobre à Saint-Pierre-la-Garenne dans l'Eure contre Syngenta, coalition large avec les soulèvements de la terre, la Confédération Paysanne, le collectif de soutien aux victimes des pesticides de l'Ouest et Cancer Polaire et plein de signataires. On se retrouve à la rentrée.

0: Toujours sur la place du village, des écureuils sont montés dans les arbres et ont tendu une énorme bannière avec marqué « Xavier, c'est pas la taille qui compte ».
1: Xavier, c'est pas la taille qui compte. Ici, on veut dénoncer un projet mégalo de vieux blancs mégalos. Xavier Bertrand, c'est le président de la région, un patriarche de la classe bourgeoise. C'est le symbole du délire mégalo et de la toute-puissance virile. Xavier Bertrand et sa clique forcent un projet non consenti au mépris des alertes citoyennes et des avis scientifiques. Xavier, pour ta folie des grandeurs et ton délire de surpuissance, tu sacrifies des territoires, tu saccages le vivant et tu exploites des ouvriers qui triment sous la canicule. Féministes, écolos, nous nous dressons contre des projets industriels et politiques qui perpétuent des systèmes de domination réac au détriment des plus vulnérables, les femmes, les minorités de genre, les personnes non valides, les peuples colonisés. Anticapitalisme, anti-patriarcat, anti-impérialisme, même combat. Le méga-canal, c'est 10 milliards d'euros. 10 milliards de notre argent public que tu détournes, Bertrand, pour des intérêts privés, capitalistes et ravageurs. Nous les réclamons aujourd'hui pour qu'ils servent au bien commun, qu'ils servent à protéger les hôpitaux, nos écoles, les quartiers populaires et tous les plus précaires, qui sont les premiers exposés au dérèglement climatique et qui souffrent particulièrement en cette période de canicule. On les veut maintenant, ces 10 milliards d'euros. Alors oui, nous avons la certitude de notre légitimité à réclamer l'arrêt de ce projet absurde. Moins d'un an après la première mobilisation, nous sommes de nouveau là et notre détermination à lutter contre le méga-canal n'a jamais été aussi forte. Aujourd'hui, on va jusqu'au bout, tous ensemble. On prend soin les unes des autres dans ces cortèges. On est déter, on est vénère et on va le stopper, ce méga-canal. Méga-canal, méga-scandale, méga...

0: Et pendant que la manifestation imposante est en train de quitter la place du village de Oisy-le-Verger, le plaisir de rencontrer un camarade de radio. On est en échange depuis des années. En tout cas, moi, je vous envoie de l'émission. Il doit être diffusé sur Radio Scarp Sensé depuis au moins, je sais pas, 20 ans.
1: Le jeudi après-midi à 15h30.
0: Bonjour Hervé.
1: Bonjour. Nous, notre place de médias de proximité, il est là aujourd'hui. Ce projet, ça fait 30 ans qu'on en parle sur notre antenne. 30 ans qu'on donne la parole au monde agricole. On a sorti chez eux une résignation. Et là, j'ai l'impression que d'un seul coup, c'est l'habitant qui vient. Ça suffit, on ne peut pas faire ça. C'est également des gens qui se questionnent aujourd'hui sur leur accès à l'eau, sur le développement économique en Hauts-de-France, dans une région agricole où on a besoin de projets à dimension humaine.
0: Heureusement qu'il y a encore des radios libres pour donner la parole à celles et ceux qui ne l'ont jamais.
1: Plus que jamais, parce qu'on sait très bien que certains ont des projets politiques et que leur arme, elle est médiatique. Pensez à M. Bolloré, tu vois. Nous, on a toute notre place pour comprendre, expliquer et aller chercher la voix de l'habitant, la voix de l'administré, la voix de l'électeur et lui donner les armes pour pouvoir faire ses choix le plus éclairé possible.
0: Si c'est la droite ou l'extrême droite qui passe, nos radios libres, elles mettent la clé sous la porte dans les 2 ans.
1: Elles ne mettront pas la clé sous la porte. Elles vont continuer à exister. Le problème, c'est qu'elles ne pourront plus avoir recours à l'emploi. Et c'est plus que jamais, peut-être à ce moment-là, qu'elles seront des lieux de résistance. Et ce sera un grand retour à la base de ce qu'étaient les années 78, 79, Lorraine Cœur d'Acier, Radio Caquin chez nous, pour véritablement avoir des lieux où converger une parole différente, libre et authentique. Mais qui sera peut-être hors la loi. S'il faut se mettre hors la loi pour avoir le droit de parler, ben ça en dira beaucoup sur l'état de notre pays.
0: S'il n'y a plus d'argent, ce n'est pas les radios qui vont disparaître. Ce sont les façons dont on va pouvoir les gérer, les administrer, les réguler. On va être dans l'excès, on va être dans la piraterie s'il faut, on sera dans la désobéissance pleinement assumée avec des citoyens qui prendront leurs responsabilités, quitte à devoir demain peut-être être condamnés ou pas tant pis. Si vous passez par là, on ira jusque-là. On descend de la piraterie et on n'oublie pas notre ADN.
1: Tout à fait.
0: Et bonne manif à toi.
1: Merci beaucoup.

0: du béton, du béton, du béton, c'est ça qu'on veut. L'amour du béton, il y a bien trop de prés, il y a bien trop de forêts, vous l'avez vu. Toute cette verdure qui nous fait mal aux yeux, eh bien on va la bétonner. Grâce à qui? Grâce à Big, grâce à Vinci, grâce aux mais vous êtes jaloux. Et ce qui nous réunit aujourd'hui, c'est le béton. Le béton va construire des méga prisons, des méga geôles, où vous pourrez tous être enfermés avec Marine Le Pen. Non. Et ensemble, le projet du méga canal, on va le faire. On va se les faire, ces méga profits. Grâce à votre argent, n'hésitez pas, un petit billet de 100, un petit billet de 200, 50 euros pour les plus pauvres d'entre vous.
1: Voilà, bonjour mon père, je dis mon père parce que vous êtes en soutane, vous avez un euro doré autour du cou, des baskets dorées, et vous essayez de convertir les foules au bon sens, parce que ce méga canal, c'est vraiment formidable.
2: Je suis le pape 40 de l'église de la très sainte consommation, votre sainteté, le fils du capital pour vous servir, et je suis arrivé de Dubaï, parce qu'on m'a dit qu'il y avait un rassemblement de beatniks, d'anarchistes. On est en 2026 et il y a encore des gens qui luttent pour un monde sans pollution, c'est-à-dire sans croissance. Je suis venu en jet, je l'ai posé, j'ai ravagé un champ bio, le bio c'est dangereux. Je suis là pour semer la bonne parole, travailler au bien et consomme, et de faire en sorte que tous ces gens soient arrêtés déjà par la sainte police, parce que je vois qu'il y a des hélicoptères partout qui, heureusement, veillent sur moi et sur le grand capital, pour ficher tous ces gens dangereux, éco-terroristes, ces saltimbanques qui sont quand même antisémites et fascistes, on le sait depuis Lyon. CNews l'a très bien dit, Pascal Praud est un ami personnel, tout comme les plus grands de ce monde, évidemment, Jeffrey Epstein, Bolloré, Bernard Arnault, la famille Bouygues que je salue, qui investit dans ce méga canal. Et ce méga canal, on en a besoin. Pourquoi? Déjà pour faire du fric. Et puis sinon, on va acheter où les arabes et les gauchistes? Il faut des canaux, un peu partout. Bon courage dans votre croisade. Merci, le doigt du capital.
3: Les éco-terroristes, les maraîchers à crête, eux qui soignent le monde avec un lance-roquette, eux qu'on traite de plaques blanches ou de belles moquettes, paraît qu'ils sont des grenades à la camionnette.
1: Une instruction vient d'être donnée. La manif déclarée, c'est tout droit, et les autres, c'est à gauche.
4: Le cortège se divise en deux à partir de maintenant. Un cortège à droite par la route déclarée. Un cortège à gauche à travers le champ pour aller voir les dégâts du canal. Les deux cortèges se rejoignent à la fin.
5: Si on va à gauche sur le cortège non déclaré, il y a probablement du bleu marine au bout.
6: L'objectif, c'est de montrer un peu les enjeux du méga canal, alors que la préfecture a refusé que la manifestation passe proche du chantier du canal. Nous, ce qu'on veut là, c'est montrer les dégâts du canal au nord et montrer que ça n'a aucun sens de construire l'écluse finale d'un projet qui n'est toujours pas financé.
1: Mais si on va tout droit, on va voir des trucs aussi.
6: Le canal du Nord et le canal de la Sensée, qui sont des canaux qui sont déjà existants, parce que nous, on veut montrer que ce qu'il faut continuer à utiliser, c'est les canaux qui existent déjà.
7: Déteste le canal.
8: Alors, qu'est-il advenu du cortège un peu déter parti vers un chantier du canal? Malgré la présence de gendarmes, quelques centaines de personnes sont allées couper des fils et enlever des piquets délimitant une future route dédiée à la logistique du chantier. Une route qui coupe en deux les champs d'agriculteurs impactés par le projet. En pleine canicule, les gendarmes ont tiré des grenades qui ont mis le feu aux champs récemment moissonnés et jonchés de paille. Presque 5 hectares partis en fumée. Vous ne serez pas étonné de croiser Julien Leguet, co-porte-parole de Bassine Non Merci, condamné au début de l'été à 6 mois d'emprisonnement à résidence avec port de bracelet électronique, quand ce mois de juillet, il n'a pas encore reçu. Ce qui a permis à notre batelier de revenir manifester contre le méga canal avec sa barque.
1: On avait le choix entre donc prendre à gauche parcours non déclaré ou alors tout droit pour la manif familiale. Et n'écoutant que mon devoir d'information, ben, j'ai continué tout droit. Bonjour Julien.
9: Salut, donc j'ai continué tout droit aussi.
1: On peut comprendre que tu continues sur le chemin familial. Hein. Tu vas recevoir un bracelet électronique. T'as assez encaissé comme ça ces derniers temps.
9: Et puis il y a la barque du Marais qui a encore fait le voyage.

0: militant, accablant.
1: On aperçoit l'autre partie du cortège là-bas.
0: Ils ont l'air à l'arrêt là. Ils sont sur une position qui domine le canal, qui doit être le canal de la Sensée vraisemblablement.
1: Alors bon, vous avez continué tout droit parce que votre barque de lutte, la Barca di Luta, est quelque part par là dans les gens.
0: Ouais, on est en train de la rejoindre. Bah, une barque, ça se met dans l'eau, hein. Alors ouais, j'espère néanmoins qu'avec cette chaleur accablante, on aura l'occasion d'aller faire trempette dans un de ces magnifiques canaux. Bon, c'est encore le bordel, il y a encore 5 fanfares, on s'entend pas.
1: Trêve de plaisanterie, tu as le sourire et ça fait vraiment plaisir à voir. Parce qu'avec tout ce que tu t'es mangé, toi, et dans la gueule, et tes camarades, ouais, bah tu as bien du mérite quand même. Parce qu'il y aurait manière à être un petit peu fatigué et déprimé.
0: Le bracelet n'arrivant pas, ça devenait de plus en plus probable que je puisse revenir sur ces terres picardes. Où on est déjà venu à plusieurs reprises, hein, la lutte, mais il y a une vraie amitié, une fraternité, sororité très forte entre la lutte méga canal, non merci, la lutte méga bassine. La joie de pouvoir être là avec les copains. Tiens, un peu descriptif de cortège, parce que là, on a traversé différentes ambiances. Là, on est sur la partie, on va dire, ouvertement politisée et visiblement partisane, quoi. On est avec les camarades de la France Insoumise qui sont mobilisés à plusieurs dizaines d'élus et d'adhérents et de militants. On vient de passer le cortège vert ELV. Quand on arrive à ce genre de projet débile, ça veut dire qu'il y a des élus, il y a des collectivités. Un conseil régional, c'est un champ de bataille. Un conseil départemental, c'est un champ de bataille. Les communes. Comment se fait-il que dans ce genre de projet destructeur, l'avis de la population ne soit jamais demandé?
1: Si, ils font semblant, en fait. Ouais, ils font des fausses consultations, mais en fait, c'est du décorum. Il y a des élus de la République qui se joignent à ces hordes féroces d'éco-terroristes.
0: C'est ça.
1: Bah, il se trouve que toutes ces écharpes tricolores étaient des écharpes LFI. À commencer par Anne, députée de Haute-Garonne, que je trouve vraiment extraordinaire et formidable. Elle est là tout le temps, elle est venue te soutenir à tes procès. Elle parle bien, parce qu'elle est intelligente.
0: Ouais. Anne, elle faisait partie de ces élus en écharpe qui étaient présents à Sainte-Soline 2, qui ont fait de la protection de blessés, qui ont été pris pour cible et qui, je le sais, lâchera jamais l'affaire. C'est une de celles qui est le plus déterminée, le plus furieuse, notamment vis-à-vis de Darmanin. S'il y a eu un tel carnage à Sainte-Soline, c'est parce qu'il y a un ministère de l'Intérieur, avec l'accord d'un président de la République et un Premier ministre, qui ont donné le feu vert. C'était leur stratégie. Et si ça n'avait pas été le cas, ils n'auraient jamais envoyé tous ces hommes et tout ce matériel de guerre. C'est bon de savoir que dans cette bataille au long cours, bah on a des alliés qui sont tout aussi en colère, tout aussi déterminés et qui lâcheront rien jusqu'à la fin.
1: Anne est députée de Haute-Garonne et la Haute-Garonne, c'est la 69.
0: C'est pas très loin aussi du lac de Caussade, projet de retenue d'eau à vocation agricole, complètement illégal, d'abord autorisé par l'État pour finalement être annulé, mais finalement construit, et où les forces de l'ordre n'ont surtout pas été mobilisées pour empêcher le carnage. Et puis ben ouais, c'est une de ces régions de France qui aujourd'hui, mais comme toute la France en vérité, souffre très très très très très fort de la canicule. J'ai du respect pour ces élus-là, parce qu'ils sont avec nous. C'est ce que je trouve beau dans la notion de composition de nos luttes ou de confluence. On ne seront pas d'ennemis. Et s'il y a des cultures différentes, s'il y a des manières de faire, des stratégies, des approches différentes, faisons-en une richesse plutôt qu'un facteur de dissension.
1: Oh, une barque!
0: Oui, la Barca di Luta est là! Aujourd'hui, elle a la chance d'accueillir un invité d'honneur, Xavier Bertrand, qui après le canal de Lescaut veut créer le canal de l'escroc. Xavier a trouvé sa place dans la barque. Je pense qu'un sort funèbre lui est réservé.
1: Il a comme une tête de bonhomme carnaval. Hein.
0: Il a une bonne tête de bonhomme carnaval.
1: On sait bien ce qui leur arrive à la fin des carnavals au bonhomme carnaval.
2: Xavier, ton canal, on le remballe. Xavier, ton canal, on le remballe.
3: Cortège a pris sur une petite route à droite, puisque tout droit, c'était pas possible. Il y avait des gendarmes qui barraient la route. Là, on retombe sur deux voitures de gendarmerie.
4: À genoux devant la gendarmerie. Vive l'ordre, vive l'obéissance.
5: Travail obéit consomme, et c'est ça qu'on aime. À genoux, de la soumission, on veut de la soumission. C'est le moment d'élation. Qui veut faire une petite délation? Tu veux dénoncer quelqu'un?
6: Xavier Bertrand.
5: Non, mais non, Xavier Bertrand, c'est un ami personnel. Qui veut dénoncer quelqu'un? Par exemple, il y a des personnes qui n'ont pas le droit de mettre un foulard. Elle?
6: Oui.
5: Est-ce qu'on pourrait pas la verbaliser? Ça, c'est 250 euros, c'est combien ça? 200... Sur chaque manifestant dénoncé, je prends 10%.
7: Il y en a un qui est parti un peu énervé. Hein,
5: ah bon?
8: Il va dans sa voiture pour aller se faire du plaisir devant une vidéo de Jordan Bardella.
7: Ou une vidéo de caméra piéton de Sainte-Soline.
8: Mais oui, et moi-même d'ailleurs, je m'endors facilement avec ça.
9: Donc sur la gauche, on passe devant donc des gendarmes. On prend sur la gauche et on...
3: se dirige vers le canal où a dû partir la barque normalement de Julien. Passé sans encombre devant quatre gendarmes à l'entrée de cette route qui descend donc vers l'eau. Et la barque de Julien a été mise à l'eau. Et des gens se baignent.
10: Attention, il y a du béton, ne sautez pas.
3: Il y a un monsieur qui pêche en face. Il y a maintenant une trentaine de baigneurs et de baigneuses dans l'eau et les personnes embarquées à bord de la barque de Julien envoient des petits boudins là, pour flotter. Il y a aussi une énorme bouée en forme de cygne doré. Donc ce sont les baigneurs et baigneuses qui scandent, ne nous regardez pas, rejoignez-nous. Il y a maintenant une cinquantaine de baigneurs et de baigneuses dans l'eau. Il y a maintenant des dizaines de baigneuses et de baigneurs dans le canal. Ils larrent.
11: On doit se remettre en route par là, que ce soit à la nage ou à pied.
3: Apparemment, des renforts de gendarmerie arrivent peut-être pour interrompre ou déplacer cette baignade.
12: Il y a eu une baignade sauvage dans le canal du Nord, qui est le canal que nous, on voudrait mettre en avant parce que c'est ce canal qu'on veut préserver. C'est ce canal qui est suffisant et qu'il faut remettre en état. Et donc là, il y a plein de gens qui ont décidé de se jeter dans ce canal. C'est une manière de symboliser l'attachement qu'on a à ce canal. Et là, l'idée, ça va être de reprendre la route pour rejoindre le deuxième canal qu'on veut préserver, qui est le canal de la Sensée et qui va être raccordé au canal Seine-Nord Europe si les travaux arrivent à se faire, ce qui ne sera pas le cas, bien entendu. Et du coup, nous, on va amener Xavier Bertrand au canal de la Sensée pour qu'il voit tous les dégâts qu'il est en train de faire. Ben, on va reprendre la route là parce que la pression policière risque de s'intensifier et du coup comme on veut continuer à être au maximum au complet et à pas avoir de soucis, ben l'idée c'est qu'on prenne rapidement une décision collective pour choisir la route qu'on prend. Et du coup il y a plusieurs options, il y a des gens qui vont essayer de rejoindre le cortège principal à la nage, il y en a d'autres qui vont prendre ben, le chemin de LH qui est le chemin qui longe le canal, et puis il y en a d'autres qui vont reprendre la route du tracé officiel qui a été choisi. Voilà.
3: Bonjour, t'as testé l'eau ?
13: Salut, ouais, qui est super bonne.
3: Gros logo Extinction Rébellion sur ta chemise.
13: Ben exactement, je viens du Havre et ce méga canal nous concerne aussi, enfin il concerne tout le monde, il concerne la faune sauvage, il concerne là qu'on est en train de crever sous 40 et que voilà 10 milliards pour une connerie pareille, ben faut se jeter à l'eau pour.
3: Connerie, non, en fait ça fait quand même du pognon pour les copains de Bertrand, Bouygues, Vinci, les bétonneurs. Et puis ouais. Peut-être toi qui viens du Havre, Edouard Philippe, lui c'est le projet Aropa, le Havre, Rouen,
13: oui,
3: Paris.
13: Mais ce matin j'ai écouté dans votre journal local, là, La Voix du Nord, connerie monumentale, hein, comme quoi les marchandises allaient arriver au Havre et qu'elles allaient rejoindre les ports d'Europe du Nord. Passant par le méga canal. Non mais allô en fait. Dans un premier temps, Edouard Philippe s'était positionné contre le méga canal parce qu'il disait que ça allait squeezer les ports du Havre en favorisant les ports d'Europe du Nord, puisqu'ils allaient livrer la marchandise des ports de Anvers où il n'y a pas de docker, où il n'y a pas de grève, et donc
3: oui,
13: et c'est
3: voilà,
13: plus sympa.
3: C'est ça, c'est qu'au Havre, il y a des dockers et ils sont à la CGT.
13: Donc là, on a essayé de mobiliser les dockers. Et ils ont dit, ben non, nous, s'ils nous donnent 10 milliards d'investissements pour continuer de construire des merdes, eh ben, on sera pour. Donc, c'est des productivistes, hein, faut faire attention aussi. Les radicaux écolos avec les dockers, qui sont quand même une caste. Alors bon, il y a des dockers qui bloquent des convois pour Israël, la Gênes et tout ça, et vivent ces dockers-là. Mais au Havre, on a un peu de mal avec les productivistes. Des méga-projets, on en a. On a quand même reçu le 2 juillet le plus grand bateau au monde là, de la CMA-CGM avec Madame Macron et la fille de Bernard Arnault qui sont venus inaugurer le Notre-Dame. Donc il faut quand même oser l'appeler le Notre-Dame en fait. Ils ne doutent plus de rien. open bar pour eux. S'il n'y a pas des résistances comme ici, ben, ils font ce qu'ils veulent. Et ce qu'ils veulent, c'est leur mafia à eux, leur argent à eux et les gens du Havre. Moi, j'étais en train d'expliquer qu'il n'y avait pas de maître nageur pendant les deux canicules sur la plage. Donc Édouard Philippe a dit « Ouais, les maîtres nageurs à partir du 1er juillet, on peut se noyer avant ». La piscine de Coquerioville, bah, ils s'en foutent que les pauvres apprennent à nager. Coquerioville, ce sont les quartiers populaires du Havre. Bah, elle est en travaux depuis un an et bon, on s'en fout. Par contre, les investissements pour la CGM, pour continuer d'importer des merdes, pour continuer ce monde qui nous détruit, ça, ça va. Ah ben nous, au Havre...
3: Il y a des gens qui me disent « Ah, mais Édouard Philippe, les gens de sa ville l'adorent, il paraît que c'est un super maire. »
13: Je le déteste foncièrement. On a fait un conseil municipal lundi dernier avec des enfants, des maires qui venaient dire que bah, ils avaient crevé de chaud dans les classes. Enfin voilà quoi. Édouard Philippe a dit comme ça. Bah, faudrait peut-être aller voir l'éducation nationale. C'est pas lui, c'est sa sœur en général. Le droit, rien que le droit. Et le droit est toujours avec eux. C'est le droit des plus forts, le droit des plus riches. Au Havre, les gens... C'est une population pauvre qui n'a pas la force de résister et ils en profitent. Et là-bas, c'est open bar. Hein. Ils reçoivent les ministres un par semaine parce que là-bas, en fait, il n'y a pas vraiment de résistance. Même Monsieur Lecoq, notre député communiste, qui va inaugurer avec la fille de Vitton. Enfin, moi, j'en reviens pas, quoi. Parce qu'ils sont productivistes. Enfin, faut pas qu'on se divise. Je sais, les soulèvements de la terre, ils sont pour composer avec tous ceux qui se réveillent. Mais parfois, c'est difficile. C'est les terrains où il y a des gens qui ne peuvent pas se ressaisir parce qu'ils n'en ont pas les moyens. Ils ont tout juste de quoi vivre. Donc, ils peuvent pas être dans la rue avec nous. Ils peuvent pas venir aujourd'hui. Il y avait une militante. J'ai dit, c'est 6 euros le train pour venir ici. Et elle m'a dit, j'ai même pas 6 euros pour manger. Donc, elle n'est pas venue. Donc, ces gens-là sont pas là. Les gens qui souffrent déjà de cet effondrement et de ces canicules. Ils sont pas avec nous parce qu'ils n'ont pas les moyens. On a fait une petite mobilisation mardi là quand la loi du permis de tuer est passée, mais quand on a chanté à bas l'état policier, les militants PC sont partis.
3: C'est des communistes qui connaissent pas leur histoire, hein, parce que pendant les grandes grèves de 47-48, la troupe leur tirait dessus à balles réelles. Et là, les gens sont en train de ressortir la barque.
14: 1, 2, 3.
3: Donc la barque a été allée hors de l'eau.
15: Il n'y a pas le camion.
3: Une vingtaine de personnes se retrouvent à porter la barque de Julien sur un petit chemin de campagne. Elle est vraiment très lourde. Effectivement, on se marche sur les pieds. Enfin, c'est pas pratique à porter. Sous le cagnard, sur ce petit chemin bordé d'orties.
16: Un petit 10-15 kilos chacun, voilà.
3: Donc l'hélicoptère qui nous survole doit certainement se demander qu'est-ce que c'est que cette vingtaine de personnes qui portent une barque sur un chemin de campagne.
17: La remorque est arrivée sans le camion.
3: Donc il y a une amélioration en prévision, c'est que la barque

0: Bonjour camarade tromboniste.
1: Bonjour, enchanté.
0: Membre de l'une de ces fanfares.
1: La fanfare invisible.
0: Il y en a une autre aussi, non?
1: Il y en a trois même.
0: Oui.
1: Il y a la flûte de Lille et il y a la flûte des classes de Paris.
0: Vous, c'est la fanfare invisible.
1: De Paris aussi.
0: Bravo, hein, vous avez la santé et du souffle, parce que jouer sous le cagnard, là, c'est vraiment un exploit.
1: C'était super de pouvoir se baigner au milieu, ça fait une vraie pause.
0: T'es encore en forme?
1: Oui, ça va, mais on se relaie un peu, c'est trop bien, ça fait plaisir.
0: Bonjour Maurice.
2: Bonjour.
0: Je ne sais pas trop quelle heure il est.
2: 17h30,
0: voilà,
2: il fait super chaud, on est tous fatigués, mais on est contents. Et on a du bon son parce que les teufereuses nous ont apporté un super son.
0: Et oui, il y a trois fanfares en plus qui jalonnent les deux cortèges, hein, puisqu'ils se sont scindés à un moment.
2: Les cortèges se sont scindés, il y a eu un cortège déter, si on peut dire, entre guillemets, et le cortège déclaré qui a continué tout droit, donc le cortège déter est parti à gauche, il est allé... essayer de rejoindre le chantier. Donc ils ont croisé une route qui est la route de la Société du Canal qui rejoint un quai de déchargement de la Sensée vers le chantier de l'écluse de Oisy-le-Verger. Et cette route, en fait, elle coupe le champ d'un agriculteur en deux. Ils avaient mis des barrières pour pas qu'il puisse passer avec ses tracteurs. Donc lui, depuis des mois, il doit faire des tours énormes avec son tracteur. Ça dérange vraiment son travail. Les camarades, apparemment, ce qu'ils ont fait, c'est qu'ils ont dépiqueté ces barrières pour laisser le passage au tracteur. Parce qu'en fait, le problème de ce canal, c'est pas seulement les milliards, les destructions et tout, mais c'est aussi qu'il détruit concrètement le travail des gens, la vie des gens qui vivent ici. Et donc, ce cortège-là, après avoir fait ça, il a continué parce qu'il voulait aller voir le chantier. D'ici, on voit le chantier, il est là-bas et il y a vraiment beaucoup de camions de police.
0: Ouais.
2: Les policiers, c'est des gens très intelligents. Donc, ce qu'ils ont fait, c'est qu'ils ont lancé des lacrymos dans un champ très sec. Et bien sûr, ça a pris feu, mais je pense qu'ils avaient prévu ça parce qu'en fait, c'est comme ils l'ont pensé à l'avance.
0: Parce que ça s'est déjà passé au village de l'eau.
2: Oui, ils savent très bien ce qui arrive quand on lance des lacrymos dans un champ en juillet. Donc ça a pris feu. Les camarades sont revenus en arrière, hein, ils ont pas insisté. Donc je sais pas où ça en est, mais a priori c'est maîtrisé, sinon on verrait des flammes. Voilà, et donc nous on était dans un cortège plus tranquille. Là ça fait des heures qu'on marche au soleil, on est un peu fatigué, mais on voit nos camarades qui sont en train d'arriver au loin depuis l'autre cortège, donc on est en train de se rejoindre et là tout le monde est en train d'aller vers le canal de la Sensée pour se baigner, pour se rafraîchir. Et là ce qu'on a vu là tout à l'heure, c'est une barque que les gens ont portée,
0: oui,
2: tous ensemble.
0: J'ai suivi ça effectivement. On a cru à un moment qu'il s'agissait de suivre le long de ce canal, puis il y a eu comme une espèce de changement de plan.
2: Il y a eu plusieurs choses qui se sont passées. D'un côté, à l'arrière de notre cortège, il y a des gens qui ont vu un trou quelque part qui permettait d'aller vers le canal du Nord, pas loin d'ici. Il rejoint le canal de la Sensée et la barque est allée à l'eau.
0: Elle s'est retrouvée à naviguer sur la route goudronnée portée par une vingtaine de personnes à bout de bras,
2: ouais,
0: jusqu'à ce qu'elle rejoigne une remorque. Les camarades en ont bavé des ronds de chapeau à porter cette barque sur la route. 250 kilos de barque.
2: Ils ont repris la barque pour la reporter dans l'autre canal, du coup, le
0: D'accord.
2: canal de la Sensée.
0: Comme il y a des changements de plan qui vous surprennent vous-même, du coup, ça doit encore plus déconcerter les forces de l'ordre en face. Parce que même vous arrivez à vous surprendre, c'est que ça doit être très surprenant.
2: Je comprends pas trop parce que les forces de l'ordre étaient positionnées à des endroits stratégiques où on atteint le canal, mais là, a priori, ça passe. Tant mieux, je pense que les camarades sont assez créatifs et créatives, ils ont des bonnes idées.
0: Et un grand sens de l'improvisation quand même.
2: Un grand sens de l'improvisation.
0: Du rebondissement. Bon, et là, en fait, les deux cortèges qui s'étaient scindés, donc comme tu l'expliquais, se rejoignent et se retrouvent maintenant.
2: J'espère que tout le monde va bien.
0: Et on est incroyablement nombreuses et nombreux, 3-4 000 personnes.
2: Nous, on estime qu'on est 3 500 personnes.
0: Ouais, voilà.
2: Il y a du monde du coin qui se mobilise. On a vu aussi plus de partis politiques que l'année dernière qui se mobilisent. Donc on voit que c'est un sujet qui prend vie et grâce au fait qu'on a fait vivre le débat démocratique avec la manifestation de l'année dernière, on mobilise plus de monde.
0: Et alors là, on est compressé, compacté sur cette petite route de campagne et on vit une expérience stéréophonique assez extraordinaire parce qu'on est pris entre deux fanfares qui jouent pas du tout la même chose.
2: Entre les camarades qui se retrouvent et qui sont heureux, entre les gens qui essayent de pousser pour pouvoir aller se baigner dans le canal. C'est assez drôle, toi et moi là, on est un petit peu pris entre deux
0: feux. C'est quand même un joyeux bazar très bien organisé.
2: J'ai entendu qu'il y avait eu des gens

0: Il y avait eu des coups de chaud, mais grâce au fait qu'on avait apporté de l'eau avec les camions et les tracteurs, les gens ont quand même pu s'hydrater. Il y avait les médics, on a réussi à éviter que les gens aillent pas bien. Et puis les fanfares, la musique, les teufereuses qui nous apportent du gros son, ça aide quand même à aller mieux, quoi.
1: Ah là là, vous êtes forts les éco-terroristes, hein.

0: dimanche 12 juillet et une chaleur tout aussi accablante que celle d'hier, jour de cette fantastique mobilisation et manifestation méga canal. Et là, à l'abri, sous une tente, heureusement, parce que ça tape vraiment très fort, avec Rino. Bonjour Rino.
1: Salut.
0: L'un des organisateurs et des organisatrices de ce méga événement, de ce méga village. Merci en tant qu'usager de ce village. Organisation extraordinaire, tout roulé, des sanitaires, des toilettes, de la nourriture, une organisation du feu de Dieu. Alors certes, vous avez certainement hérité d'autres modes d'orga, hein, parce que j'ai reconnu des bouilles que j'ai pu croiser par exemple au village de l'eau, chez Bassine-Montmercy, etc. Donc on voit bien qu'il y a des alliances et peut-être un grand arc qui s'est créé entre la ZAD de Notre-Dame-des-Landes, le Poitou et ces luttes anti-bassines, et puis vous ici sur ce méga canal. Merci à toute l'équipe pour ce fantastique accueil.
1: C'est vraiment une équipe, hein. C'est plutôt la logistique à qui il faut dire merci. Merci à la cantine, merci à ceux qui nettoient les chiottes quand même, hein, parce qu'on les voit passer avec leur combinaison blanche. Merci vraiment à toutes les petites mains, parce qu'on a aussi beaucoup, beaucoup de bénévoles, des personnes qui ont accordé de leur temps en venant ici, en participant librement à l'auto-organisation, en fait. Hein, voilà. Ça fait du bien au cœur. Et après, bien sûr, c'est aussi beaucoup de stress. Et des gens qui sont très fatigués, il faut dire qu'il y a. Et là, le soin, c'est important, enfin même fondamental, du début à la fin, et surtout maintenant. On est quand même dans une canicule, hein, du coup, là, ça tire pour tout le monde, quoi. Il faut avoir aussi contextualisé que c'est la première fois, quand même, qu'on a un événement de cette ampleur dans le coin, aussi. Les militants et militantes du coin, ils sont contents, aussi.
0: Quand je suis venu vous voir la première fois, c'était en octobre, la grande manif méga canal, 2000 personnes. Et à vue de nez, je me dis, là, vous avez presque atteint le double en fréquentation. Et par exemple, sur la grande manif d'hier,
1: 3500 personnes, selon nos chiffres. Il y a des 2000 d'octobre. Et surtout, avant, on avait des fêtes de l'eau, on avait 200 personnes. Et encore, quand on est du 3500, on compte pas en fait les personnes qui sont passées au village, qui sont reparties, etc. Après, il y a des personnes qui sont seulement venues spécialement pour la manifestation, mais enfin, tout ça pour dire qu'on augmente d'année en année.
0: Un point rouge financier, vous faites confiance aux gens, vous faites confiance à vous-même, notamment à la nourriture, à la cuisine, c'est prix libre. C'est-à-dire qu'on donne ce qu'on peut, ce qu'on veut. Et il y a eu un petit message là qui a été passé en disant l'organisation est sévèrement dans le rouge, là, si vous pouviez remettre quelques petits billets ou abonder sur une cagnotte qu'on trouve où.
1: Le prix libre de la cantine, ça vient en effet, mais il y a tous les financements qu'il y a autour, et ça, c'est via des dons. Du coup, on appelle aux dons déjà sur l'événement. Il y a une boîte aux dons à l'entrée et à l'accueil, et surtout je pense que vous pouvez faire des dons en allant sur le site de Méga Canal Montmercy directement. Vous aurez une cagnotte en ligne, hein, pour faire ces dons si vous voulez, même après l'événement, aider à la compta, voilà, parce que c'est une lutte de longue haleine.
0: Avez-vous le sentiment d'une victoire politique et médiatique? Parce qu'il s'agit bien de gagner une bataille de l'opinion.
1: La couverture médiatique, elle a vraiment augmenté. On en parle dans les grands journaux, dans les journaux locaux, dans les journaux alternatifs. Maintenant, le canal Seine-Nord, il est connu. C'est pas qu'il commence à être connu, il est connu. Et il est connu aussi parce que, en effet, tu as parlé de politique, mais au niveau national, maintenant, ça y est, c'est rentré. On arrive dans le moment des présidentielles, on l'a évoqué, on a failli avoir Jean-Luc Mélenchon qui s'est ramené, c'est un sujet politique en soi, déjà. Et puis, on a travaillé sur la question pour agrandir la question du canal, pas juste le ramener à un sujet commercial, mais enfin, un sujet de territoire, de vie du territoire, de démocratie, de politique, et d'environnement aussi, bien sûr. Notre vraie victoire, c'est que les habitantes et habitants se saisissent de ça et en entendent parler. Et se disent, ah, ça a passé à côté de chez moi. Ah, bah, en fait, c'est pas si bien que ça. Parce que pour l'instant, la com, c'est globalement qui était là. C'était la com de la société du canal Seine Europe, qui a quand même acheté une 9 pages dans le canard local de la Voie du Nord. Et c'est déjà une victoire, parce que jusqu'à présent, c'était silencieux. Tu vois, on n'en parle quasiment pas. Un exemple de ça, c'est que pour l'instant, je crois que je n'ai pas vu de réaction de Xavier Bertrand sur ce week-end-là. Vous voyez, ça fait partie de cette tactique-là, de dire, on n'en dit pas trop. Donc peut-être qu'il va réagir, je ne sais quand, à un moment donné. Vu l'événement d'ampleur, on est quand même un des plus grands rassemblements écologistes dans les Hauts-de-France. Ce serait quand même assez extraordinaire que le président de la région des Hauts-de-France ne parle pas de ça, quoi. Ou s'il n'en parle pas, c'est qu'éhontément, il ne veut pas en parler.
0: Conversation que j'ai eue avec une personne, une riveraine, qui disait, ces éco-terroristes très dangereux, qui n'aiment pas le progrès, on nous en a dit pique-pendre, qu'ils étaient affreux, qu'ils étaient méchants, qu'ils étaient violents. C'est pas du tout ce que nous raconte la télé. Donc, il commence à y avoir un doute aussi qui s'instaure. Peut-être que la télé nous ment, que ces gens ne sont pas aussi méchants que ce qu'on nous en...
1: C'est un vrai sujet, c'est-à-dire que concrètement, on essaye aussi, en faisant ces manifestations-là, d'être respectueux, tout simplement, des habitants et habitants du territoire. Parce que, en effet, souvent, on nous décrédibilise dans les médias, à la télé. On nous fait passer pour des éco-terroristes, voilà, c'est le terme. Là, étonnamment, quand ils nous voient en vrai et qu'on est là à dire merci ou qu'il y a un souci et qu'on vient aider, ça peut arriver aussi. Voilà, il y a des, l'idée de respecter, quoi. Et je pense que d'un coup, ça leur semblait temps pour... Et quand ils se retrouvent bloqués par les flics, etc., du fait de nos manifestations, ils ont peut-être l'impression qu'en fait, c'est pas nous le souci. C'est pas le fait de manifester. Manifester, c'est un droit en tant que tel. Et par contre, la réaction des autorités à notre égard, ils sont impactés par ça également, les habitants du territoire, tu vois.
0: Il y a aussi des gens qui ont glapi, oui, ils vont casser des trucs. Hier, il n'y avait rien à casser, si ce n'est un tas de remblais et un trou.
1: Les gens ont bien appris de Sainte-Soline. On va pas s'attaquer à un trou qui est entouré de putains de Robocop qui sont là prêts à nous exploser la tête. Hein. Voilà. L'idée, c'était d'être fluide comme l'eau, de tourner autour, de les faire courir et bien sûr de surtout pas faire des dégradations.
0: Il n'y avait rien à dégrader, enfin à part un tas de remblais.
1: Pas de dégradation des services publics, pas de dégradation, bien sûr. Toujours montrer le respect au territoire, aux habitants. Et enlever, il n'y avait rien. Ok, les gens sont amusés à couper des barbelés qui montraient qu'il y avait une route, mais au-delà de ça, bon, c'est tout.
0: Des barbelés qui coupaient l'exploitation d'un exploitant agricole en deux, qui est très embêté par ça.
1: Hein. L'idée, c'était un peu de montrer qu'on libérait le territoire, quoi, hein, parce que vraiment, il a été obligé de se retrouver à avoir ce truc-là sur ses terres, alors qu'il a rien demandé, le pauvre.
0: Hier, j'ai vu dans le canal aussi plus d'une centaine de personnes qui se baignaient dans le canal. C'était pas juste pour faire trempette, c'était pour montrer que des canaux, il y en a déjà, qui sont fonctionnels et que, outre le commerce, etc., mais ils apportent aussi de la vie. Il y a déjà de la vie autour de ces canaux et ils sont déjà là. Donc c'était pas juste pour faire plouf, on a déjà tout ce qu'il faut.
1: Bien sûr, c'est la deuxième fois, on avait déjà fait ça en octobre. Hein. C'est aussi prendre possession et montrer que l'eau est à tout le monde, que ces canaux-là sont à tout le monde et qu'ils sont des lieux, en effet, de vie. Ben, ils existent, on n'a pas besoin du méga-canal, quoi. Oui, réinvestissons nos canaux, reprenons possession parce qu'ils existent depuis des années, ils sont beaux. Et reprenons ces vieilles barques qui transportaient des matériaux dans le temps, pas besoin de ces trucs énormes, là, des méga-barges complètement inhumaines, c'est pas intéressant.
0: Et alors, au-delà du saccage écologique de ces 3200 hectares de terres agricoles et nourricières sacrifiées, enfin tout ce gâchis d'eau, de matériaux et surtout d'argent public, vous communiquez encore sur un chiffre de 8 à 10 milliards d'euros d'argent public pour ce grand projet inutile. On nous annonce un chiffre, on sait que c'est toujours 3 fois ou plus, donc on peut d'ores et déjà dire que si ce projet arrivait à terme, ce serait pas 8 ou 10, mais au moins dans les 15 milliards d'argent public.
1: Le canal Seine-Nord-Europe, c'est le EPR fluvial, quoi. Concrètement, ils nous font un truc qui va prendre des années. Ils disent 2032, la Cour des comptes parle de 2040 sur la fin des travaux, hein, faut dire ce qui est. Donc au vu des retards, côté de Compiègne, a priori, il y a une pièce d'infrastructure qui a déjà un an de retard. N'oublions pas que le temps, c'est de l'argent, donc ça, ce que je dis, ça va augmenter les choses. Et oui, le canal Seine-Nord-Europe parle de 7 milliards pour l'instant. En effet, nous, on estime à 10 milliards, et encore, on est gentillés, 15 milliards. Bien sûr que les gens vont se poser la question de ça, bien sûr que ça touche. On peut pas parler que de ça. Mais en même temps, c'est l'argent public, c'est l'argent des contribuables, donc des citoyens et citoyennes. Et ils ont bien compris que les 10 milliards, ils devraient peut-être aller, par exemple, à nos lycées qui crèvent de chaud par la canicule, au lieu d'aller dans une infrastructure pas pertinente parce qu'il y a déjà des alternatives. Ben voilà. Ou alors aller dans les services publics.
0: Les hôpitaux qui sont débordés, notamment par la canicule.
1: Les gens ne sont pas bêtes. Ils se disent, il y a 10 milliards. Bah, quoi bon, mettre ça dans un trou d'eau qui va faire 107 km, quoi.
0: La Cour des comptes, c'est pas un groupuscule de gauchistes un peu anonymes, c'est quand même la Cour des comptes.
1: C'est ça qui est marrant, c'est qu'en fait, il y a des autorités administratives françaises nationales qui prennent partie dans leur langage qui est châtié, administratif, mais qui disent en clair que c'est n'importe quoi. Faut décrypter. C'est-à-dire qu'ils disent que c'est n'importe quoi. Il y a eux, il y a le Conseil d'orientation des infrastructures, il y a la Cour européenne des comptes, l'autorité environnementale. Tout ça, c'est pas des gauchistes, en effet, hein. C'est sûr que maintenant, nous, notre parole, on n'a plus l'air d'être des éco-idéalistes à la con. On est confirmé par des grands pontes de l'État. Et donc, du coup, c'est pour ça qu'on sent que ça tremble. Et c'est également la raison pour laquelle on a fait ce rassemblement à ce moment-là. C'est pour bien montrer que tout ça s'est accompagné d'une grande résistance collective.
0: Déjà, même sans résistance, on a l'impression que c'est vraiment vasouilleux, le chantier. Enfin, tu disais que de lui-même, il prend un an de retard ici ou là. Ils ont commencé le saccage, en fait.
1: Ils font leurs travaux préparatoires. En fait, ce qu'ils sont en train de faire, c'est concrètement, ils travaillent le discours autour du canal. C'est-à-dire qu'ils préparent les zones de compensation en disant, voyez, on fait des choses environnementalement qualitatives, on compense, voilà. Et ils font leur com, en parlant des 3300 recrutements, etc., en faisant venir Xavier Bertrand ici à Oisy-le-Verger pour montrer, ah là là, que toutes les autres, avec les préfets et compagnie, toutes les huiles, pour montrer que c'est validé et que ça va être génial, quoi. Mais bon, personne n'y croit vraiment, à part ceux qui sont obligés d'y croire.
0: Mauvaise nouvelle pour Xavier Bertrand et ses amis de Bouygues et Vinci, etc. Vous serez toujours là, de la motivation là que j'ai vue sur ce week-end et cette mobilisation qui grandit.
1: On lâchera rien et de toute façon, il y a toujours un recours juridique qui est en attente. Mais nous, sur le terrain, on lâchera rien. Pendant qu'on parle, par exemple, il y a un grand débrief qui évoque aussi les pistes d'action future. On est déjà en train de réfléchir à ce qu'on va faire après. Et la lutte, elle continue. Elle ne s'arrêtera pas tant que le canal ne s'arrêtera pas. Mais méga canal tourbillon.
2: Méga canal tourbillon. Méga canal tourbillon. Méga canal tourbillon.
0: Et voilà les amis, fin de la seconde partie de ce reportage à télécharger sur notre site polemiquecestlavoixoff.com. Avant qu'on ne se retrouve très vite sur votre radio libre préférée, ce n'est qu'un combat, continuons le début, salut.
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3: Si l'industrie amène de l'emploi, elle apporte également des nuisances et des risques. Avec ses 153 sites Céveso, la région des Hauts-de-France est particulièrement concernée par les dangers et nuisances liés aux sites classés, comme nous l'explique Laurent Chauvel, chef du pôle risques accidentels technologiques de la DREAL Hauts-de-France.
4: Oui, effectivement. Alors sur donc la région représente à peu près 10% du nombre d'établissements industriels installations classées au niveau national, et en particulier sur les établissements à risque et plus particulièrement sur les établissements Céveso, on monte même à 12% des établissements nationaux. On est la deuxième région au niveau national en termes de nombre d'établissements Céveso.
3: Alors sur la durée, il y a longtemps que ça existe, Céveso, hein, c'est une norme qui correspond à un accident, hein, il me semble. Est-ce qu'on peut dire qu'il y a une évolution plutôt en nombre de ces installations, ou est-ce qu'il y a une diminution depuis 50 ans par exemple ?
4: Alors en nombre, il y a eu une augmentation. Le panel d'établissements pouvant être concernés par la directive Céveso a eu tendance à augmenter. On est à la troisième version de la directive Céveso, puisque la première directive Céveso datait de 1982 suite à l'accident de l'usine Icmessa à Céveso en 1976. Cette directive a été mise à jour en 1996 dans sa deuxième version, et en dernier lieu en 2012. Et donc on est sous la version 2012, mais au fur et à mesure de la connaissance et du retour d'expérience des accidents, les thématiques touchées par la directive ont évolué. En particulier, pour donner un exemple, dans la toute première directive Céveso, on ne s'occupait pas du tout des risques liés aux déchets industriels dangereux, ce qui est le cas aujourd'hui et qui fait qu'on a un certain nombre d'établissements complémentaires. Dans la région, les établissements Céveso, en raison du traitement ou du regroupement de déchets dangereux, c'est à peu près une dizaine de pourcents des établissements Céveso, donc automatiquement, ça donne des établissements complémentaires.
3: Donc votre rôle dans la DREAL, c'est à la fois de voir si les normes pour ces entreprises sont respectées, si leurs process sont corrects, et puis bien sûr éviter le maximum d'incidents ou d'accidents. Est-ce qu'on peut dire qu'il y a eu encore, dans les 10 dernières années, des incidents ou des accidents importants ?
4: Alors on a la chance, ou en tout cas on a travaillé pour, je l'espère, diminuer le nombre d'accidents survenus. On avait connu en particulier dans la région Nord-Pas-de-Calais à l'époque, en 2003, un certain nombre d'accidents. On avait eu l'explosion de l'usine Nitrochimie à Billy-Berclos en particulier, avec 4 morts. Ce type d'accident aujourd'hui, depuis 2003, on n'a pas eu d'accident de grande importance qui ait pu défrayer la chronique, comme on a pu l'avoir par exemple en Normandie avec l'incendie de l'usine Ibrisol en 2019. Donc, j'allais dire, on a cette chance d'avoir moins d'accidents avec des effets graves. Par contre, il est clair qu'il ne faut pas baisser notre vigilance. Des accidents, il y en a régulièrement. Il y a des incidents liés à des nouveaux procédés, liés à parfois à des usines vieillissantes aussi. Hein. Certaines usines sont implantées depuis plusieurs dizaines, voire centaines d'années, hein, puisqu'on a quand même des usines aujourd'hui dans la région qui fonctionnent depuis plus de 200 ans et qui sont classées Céveso. Alors évidemment, ce ne sont pas les installations d'il y a 200 ans. Hein. Elles ont été bien sécurisé depuis. Mais en tout état de cause, effectivement, on peut à peu près compter une petite centaine d'événements sur des établissements dans la région au niveau des installations classées par an. Et sur cette centaine d'établissements, on est amené à aller faire des inspections et à analyser ce qui a pu se passer pour pousser l'industriel à mettre en place de nouvelles mesures de maîtrise des risques si cela s'avère nécessaire suite à l'accident.
3: Donc la DREAL Hauts-de-France a trouvé une solution pour faire davantage de contrôles, c'est de réduire la durée, pour pouvoir aller beaucoup plus dans les lieux supposés à risque.
4: Oui, effectivement, alors c'est pas nécessairement simplement l'adresse à l'eau de France, c'est un souhait du ministère de dire effectivement il vaut mieux être là de manière plus fréquente chez les industriels, les inspecter beaucoup plus fréquemment, ce qui permet de maintenir finalement une pression tout au long de l'année, pas se dire bah tiens c'est bon, l'industriel nous a vu une fois dans l'année et automatiquement il sait que maintenant il est tranquille jusqu'à l'année prochaine. Ça n'est plus le cas. Aujourd'hui on cherche vraiment à y aller de manière beaucoup plus régulière et en tout cas de manière aussi inopinée, de manière à éviter qu'effectivement certains industriels se reposent en se disant bah, c'est bon, on a eu notre visite annuelle et on est tranquille jusqu'à l'année prochaine.
3: Est-ce que ces industriels sont inquiets de vous voir arriver, parfois de manière inopinée, même parfois la nuit ?
4: Alors, inquiets, je ne sais pas. Après, en général, de toute façon, s'ils sont inquiets, ils ne vont pas nécessairement nous le montrer. Non, mais globalement, on a quand même une évolution vers, effectivement, beaucoup de sérieux, beaucoup de transparence de manière générale. Alors après, ça n'empêche pas, effectivement, que comme dans toute profession, malheureusement, on a des gens qui travaillent plus ou moins bien, qui avec plus ou moins de moyens également. Mais c'est clair que, effectivement, l'objectif pour nous, c'est de maintenir cette pression et de limiter au maximum le risque d'accident ou le risque de rejet mal contrôlé.
3: Nous sommes toujours à la DREAL Hauts-de-France avec son chef du pôle risques accidentels technologiques, Laurent Chauvel. Voilà, donc au niveau des process des entreprises, elles sont au départ obligées de présenter un plan global, même de sécurité. Quand il y a un incident, vous allez vérifier que sur place, il y a de quoi répondre au problème s'il existe.
4: Effectivement, lorsqu'un établissement nouveau s'installe, il est tenu, à partir du moment où il est soumis à une autorisation préfectorale, de nous fournir une étude d'impact et une étude de danger. Donc il va analyser en particulier les risques d'accident que son activité peut générer. Et suite à cette analyse, va nous proposer un certain nombre de mesures de prévention ou de protection, la mise en place de moyens incendie, etc. Donc nous, effectivement, on va vérifier par rapport à notre connaissance technique que ces éléments sont suffisants pour pallier tout accident. Ça, c'est le premier point. Et ensuite, une fois qu'on va lui avoir imposé un certain nombre de dispositions au travers d'un arrêté signé par le préfet, on va être amené à aller contrôler ensuite les établissements pour s'assurer qu'il met bien en œuvre les mesures qu'on lui a imposées.
3: Avoir globalisé plusieurs départements dans la région Hauts-de-France, est-ce qu'en termes de poids, ça a une influence ? Est-ce que pour vous, vous sentez plus considéré parce qu'il y a plus de départements en Hauts-de-France?
4: Alors, être considéré, la fusion et l'agrandissement de la région n'a pas changé grand-chose en soi. De toute façon, les moyens qu'on avait finalement répartis sur les deux régions sont restés, finalement, ont été additionnés. Alors certes, on a un petit peu d'économie d'échelle maintenant, ne serait-ce que parce qu'on a des services centraux, des services de pilotage qui maintenant pilotent les deux ex-régions au lieu et donc une seule région maintenant. Donc on a réussi à faire un petit peu d'économie d'équivalent temps plein. Mais effectivement, ça nous permet par contre d'avoir en particulier face à nous, un nombre d'établissements industriels avec lesquels on arrive à discuter. On a un plus gros poids aussi, et en particulier, pour vous donner un exemple, par rapport aux 150 établissements Céveso qu'on a sur la région, on a pris l'habitude depuis la création de la nouvelle région de les réunir une fois par an pour faire un état des lieux de ce qu'on a pu constater de mal ou de bien, faire un peu de pédagogie sur le retour d'expérience qu'on a pu avoir suite à des accidents intéressants, suite aux inspections qu'on a pu mener, et ça nous permet effectivement par contre de regrouper l'ensemble des établissements et de toucher un panel plus important et de pouvoir les faire progresser du coup avec un retour d'expérience qui est plus important puisqu'on a un nombre d'établissements aussi contrôlés qui est plus important par la même
3: occasion. Donc pour les Hauts-de-France, on pourrait faire un petit peu une cartographie des zones, on va dire, où ces risques ou ces entreprises à risque sont les plus nombreuses.
4: Alors effectivement, c'est un peu l'histoire de la région qui veut ça. On a essentiellement le cœur historique de la région, le bassin minier, et avec un nombre d'établissements Céveso qui est relativement important, entre Lens, Béthune, Douai jusque Valenciennes, donc tout l'ancien bassin minier. On a évidemment l'attractivité du pôle maritime autour de Dunkerque, avec un nombre d'établissements Seveso, Soyou en particulier, très important sur la zone industrielle au portuaire, et qui va en augmentation, puisqu'on a notamment deux nouvelles gigafactories pour l'une s'est implantée et l'autre est en cours d'implantation. Et puis on a aussi historiquement une filière chimie le long de la vallée de l'Oise, parce que à partir du moment où il y avait de l'eau, effectivement, les industriels chimiques se sont implantés. Ils avaient une ressource intéressante et puis en plus avec la proximité de Paris qui était intéressante pour eux. Donc effectivement, voilà, c'est grosso modo les trois gros pôles d'industrie Seveso qu'on peut avoir sur la région.
3: Donc j'imagine qu'en région Hauts-de-France, on fait respecter les normes nationales. Est-ce qu'il y a aussi des normes internationales, européennes, par exemple, qui interfèrent ou influent ou recadrent?
4: Aujourd'hui, la réglementation nationale, elle découle aussi beaucoup des réglementations européennes, hein, en particulier, je vais reprendre le cas de la directive Seveso. Cette directive, aujourd'hui, de toute façon, pour être appliquée en droit français, doit être transposée au travers de la réglementation nationale, en particulier du Code de l'environnement. Donc, il est clair qu'aujourd'hui, il y a vraiment une chaîne complète entre les textes pris au niveau européen, mais qui souvent sont pris parce qu'en fait, on a un retour d'expérience fait par les différents États de l'Union européenne. Quand on a eu l'accident d'AZF en 2001, pour donner un exemple, le retour d'expérience a été utilisé pour faire progresser la directive Seveso au niveau de l'Union européenne. Donc ça fonctionne aussi dans les deux sens, quoi.
3: Donc vous parliez un peu tout à l'heure du bassin minier, qui est une zone dense en site classé, on va dire. Hein. À un moment donné, il y a eu une désindustrialisation de cet espace, on va dire. Et puis qui est assez vite compensé par des gigafactories, des choses comme ça. Finalement, le risque demeure.
4: Le risque demeure. Par contre, on a en face de nous quand même des industries nouvelles, des installations beaucoup plus modernes aussi. Donc, c'est clair que le risque persiste. Mais par contre, on part sur de meilleures bases pour prévenir les risques et sur des installations qui, de toute façon, ont besoin d'être correctement sécurisées aussi pour pérenniser leur activité.
3: Je voudrais qu'on conclue peut-être en présentant un site web que je découvre et qui me paraît très intéressant.
4: Oui, alors vous voulez certainement parler de Géorisk. Donc Géorisk, en fait, c'est vraiment le site national qui aujourd'hui regroupe l'ensemble des informations sur les risques. Donc vous y retrouverez en particulier toutes les informations sur les installations classées, la liste des installations classées de la région. Vous allez retrouver nos rapports d'inspection aujourd'hui. Et en fait, toutes ces informations sont disponibles pour le grand public. Si on prend l'exemple, aujourd'hui, si vous achetez une nouvelle maison, dans l'acte notarié, vous aurez l'état des risques qui se présentent sur la localité où vous achetez votre maison, par exemple.
3: Voilà, donc c'est intéressant. Peut-être ça peut influer sur le marché, hein, de la construction et du locatif, par exemple.
4: Oui, alors là, après, je suis peut-être mal placé pour me positionner sur la chose, mais effectivement, en tout cas, ce sont des informations intéressantes qui peuvent effectivement conditionner des fois certains achats. Et effectivement, j'invite tous ceux qui achètent une maison à aller jeter un petit coup d'œil sur ce site Géorisk.

0: Merci à Laurent Chauvel, chef du pôle risques accidentels technologiques de la DREAL Hauts-de-France. À noter que dans notre région, de nouvelles entreprises dédiées à la fabrication de batteries sont en cours de construction et le projet d'ajout de deux EPR, réacteurs pressurisés européens, ne sont pas à négliger en termes de risques. Le rôle de la DREAL est donc toujours davantage essentiel à notre sécurité. C'était un sujet de René Lavergne de Radio Campus Lille.
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0: 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Bonjour à toutes et à tous, bienvenue dans Info Club Sandwich, votre émission d'actualité locale et associative créée et réalisée par Radio Campus Amiens. Nous sommes le mercredi 9 novembre et aujourd'hui en studio je reçois Tom Taupier de la Maladisque. Bonjour.
1: Bonjour.
0: Tu vas bien ?
1: Ouais, très bien, et toi ?
0: Ça va nickel. On va parler donc de la Maladisque, un petit peu son histoire, du déménagement, de ce que ça va apporter, et puis de toute cette belle programmation musicale que tu as préparée, et dont tu vas nous en parler un peu plus tard dans l'émission. D'abord, est-ce que tu peux nous faire un petit retour sur la Maladisque, sur son histoire, puisque elle est à Amiens depuis...
1: Depuis 31 ans.
0: 31 ans. Ah,
1: la boutique a ouvert un an avant ma naissance. C'est mon père, évidemment, qui l'a créé, rue du Marché Lancel. Je pense que beaucoup d'auditeurs connaissent le lieu, au moins de nom. C'est le plus ancien disquaire d'Amiens, le seul qui ait survécu à un moment donné à l'ouverture de la FNAC et à la première morte du disque du streaming. C'est un lieu qui a toujours réuni beaucoup d'artistes amiennois et amiennoises, qu'on a toujours distribué bénévolement en soutien à l'œuvre locale, qui a quasiment toujours été affilié à la Lune des Pirates en tant que partenaire. Et puis, on a toujours souvent reçu les artistes locaux, encore une fois, et pas que, mais essentiellement à la sortie d'albums, à la sortie de projets, pour qu'ils viennent et qu'elles viennent faire des showcases pour défendre, encore une fois, la culture ainsi que la culture locale.
0: Alors là, la Maladisque, elle déménage. Elle déménage où et qu'est-ce qui s'annonce en fait comme grand changement? Pourquoi ce déménagement?
1: Alors pourquoi ce déménagement? Parce que ça fait 31 ans, comme je viens de dire, qu'on est dans le même local qui est un peu, même si historique, peut-être même un peu culte et qui est assez charmant, mine de rien, ce côté cabane. On est arrivé un peu au bout de ce truc. Les disques commençaient à déborder de partout et à être dans une multitude de bacs en dehors des rayons, donc il fallait s'agrandir un peu pour pouvoir faire naître justement de nouveaux projets. Donc la Maladisque déménage vraiment à deux pas de l'ancien local qui était rue du Marché Lancel. On déménage donc au 15 rue des Chaudronniers, juste à côté du Charleston, que beaucoup de personnes doivent connaître puisque l'un des bars musicaux les plus importants aujourd'hui d'Amiens, ce qui va permettre certains partenariats aussi à ce niveau-là. L'idée du déménagement, c'est de s'agrandir, et s'agrandir, ça va nous permettre de mener à bien plus de projets, notamment toujours, et c'est ce qu'on va voir tout à l'heure, culturel. On a lancé l'année dernière les Mad Sessions avec l'association Adieu Perroquet. C'est quelque chose qu'on va prolonger sous des formes probablement différentes. On n'a pas encore réfléchi à tout, et puis on va essayer d'avoir plus de showcase, d'avoir plus d'événements tout court, pas que autour de la culture locale, des événements de pré-écoute, des événements non pas musicaux, mais de présentation de personnes qui tournent autour de la musique, des petites émissions, des tournages d'émissions, etc.
0: Et alors, quand est-ce qu'on peut aller dans le nouveau local de la Maladisque ?
1: Eh bien, on va faire une pré-ouverture dès vendredi, donc le vendredi 11 septembre, il y aura la pré-ouverture, et puis... dès la semaine prochaine, ce sera définitivement ouvert.
0: Alors, tu le disais tout à l'heure, c'est un des disquaires qui a survécu au streaming, à l'ouverture de grands commerces culturels, si on peut dire. C'est quoi aujourd'hui avoir un magasin de disques de vinyle en ville? Qu'est-ce que ça signifie?
1: C'est peut-être un peu con de dire ça, mais c'est un combat quotidien. Parce que on a une concurrence face à nous qu'on ne peut pas, sur laquelle on ne peut pas s'aligner pour différentes raisons, les fast-food de la culture notamment, si on en cite plusieurs c'est bon.
0: Évite de donner des noms.
1: Ok.
0: Mais on voit, on visualise.
1: Voilà. Et puis ceux internet qui sont encore pires. Donc nous on est un peu des espèces d'artisans face à des grandes structures, donc forcément on est obligé de se battre avec nos armes, avec nos moyens, et puis faut considérer aussi que le business du disque est un marché qui est très très peu protégé, contrairement par exemple à celui du livre, où les grandes enseignes ont l'obligation d'appliquer les mêmes prix que les petites. Dans le disque ça ne s'applique pas, ça n'existe pas, et il n'y a pas de syndicat fort comme dans le livre par exemple, et les disquaires se connaissent pas ou peu. à travers la France. Alors on est tous clients, clientes les uns chez les autres lorsqu'on va dans une autre ville, mais il n'y a pas véritablement d'union. Il y a des syndicats qui essayent de se monter, mais qui sont très peu puissants et très peu impactants, tout du moins pour le moment. Et donc c'est, on doit y aller avec notre passion, avec notre motivation, avec nos envies tous les jours pour essayer d'être le plus efficace possible, d'être le plus proche possible de nos clients et nos clientes pour pouvoir proposer une offre différente et simplement être plus compétent en fait que la concurrence, qu'on ne peut pas concurrencer en termes de prix.
0: Alors la Maladisque a aussi des partenaires. Tu disais la Lune des Pirates. Est-ce qu'il va y avoir des nouveaux partenaires? Est-ce qu'il y a des anciens avec qui vous renouvelez?
1: Alors, on a évidemment le bar disquaire Blonde Platine, auquel on est affilié depuis maintenant son ouverture, donc il y a quasiment 2 ans maintenant. Le rayon disque, c'est des disques que nous posons. On fait attention à ne pas avoir les mêmes choses en rayon que dans la Maladisque, répondre à une offre différente. Et puis, il y a donc un partenariat de longue date avec la Lune des Pirates, notre smack local que tout le monde connaît aussi, j'imagine, qui devient plus gros à partir de cette année, puisque pour chaque personne possédant un abonnement, une carte Lune, en plus des avantages qui existaient déjà avant, donc par exemple celui au Ciné Saint-Leu, etc., vous pourrez avoir, chaque personne possédant donc cette carte Lune pourra avoir 10% de réduction pour chaque achat à la Maladisque.
0: Et alors le partenariat avec la Lune des Pirates, c'est pas seulement la carte Lune, il y a aussi des événements sur lesquels tu vas être, enfin, où tu vas participer, représenter la Maladisque. Est-ce que tu peux nous parler un petit peu de ces actualités?
1: Tout à fait. Alors déjà, ça fait 3 ou 4 ans maintenant que je suis bénévole sur Les Bruits de Lune, donc c'est aussi un partenariat avec vous, mine de rien. Ça, c'est une expérience que j'aime beaucoup. Et puis donc, le 17 septembre, il y a la soirée Inda Club, où il y aura beaucoup de représentants, représentantes de la scène rap amiennoise. Et donc, j'animerai un blind test rap avec des disques à faire gagner. La Maladisque en fera gagner un, la Lune des Pirates en fera gagner 2. Lors de ce blind test. Et puis, le 19 septembre, pour la journée du patrimoine, je tiendrai un stand au nom de la Maladisque, où je passerai des disques et évidemment en vendrai.
0: Alors, cette ouverture prochaine, cette pré-ouverture, c'est aussi l'annonce d'une série de concerts. Est-ce que tu peux nous parler un petit peu des dates qui sont déjà programmées et dont tu es sûr qu'elles vont se réaliser?
1: Ok, alors nous avons donc le planning de septembre qui est complet avec chaque date. Donc le 11 septembre, donc dès ce vendredi pour la préouverture du magasin, nous avons Como Sarkany, qui est un rappeur qui vient de sortir un projet, rappeur parisien. Ensuite, nous aurons Adam Elmutant qui vient le 14 septembre, donc ce lundi, hein. Je pense que la plupart des gens le connaissent, mais voilà. Le 16 septembre, nous avons un mix vinyle avec le DJ Soulstorm. Et puis le 23 septembre, un événement un peu différent. On va avoir un influenceur jazz disque qui commence à être bien connu sur les réseaux sociaux, qui s'appelle Bab Disc. Le sujet principal, c'est le jazz, mais pas que. Il vient notamment de créer un podcast avec Tale from the Click. Quelqu'un de très connu sur les réseaux aussi. Donc ce sera une journée essentiellement dédiée au jazz, où il y aura quelques invités, des artistes de la scène jazz locale, qui viendront se faire interviewer par Bab Disc dans le magasin, en plus d'une sélection de disques spéciales qu'on aura prévues, autour desquelles il pourra parler avec les clients et clientes qui viendront ce jour-là.
0: Et alors cette programmation, comment est-ce qu'elle se passe? Parce que c'est pas que des artistes locaux, tu vas les charger un peu partout. Comment est-ce que tu les choisis? Est-ce qu'ils viennent vers toi? Comment ça se passe?
1: Eh bien, tout dépend. Les deux cas existent. Como Sarkany, c'est le label Tomahawk qui est venu nous contacter parce que, en fait, l'artiste fait actuellement, d'ailleurs, on est la première date de sa tournée, mais une tournée chez les disquaires, en fait, pour présenter son nouveau disque. Donc, on a répondu évidemment avec grand plaisir à cette proposition. Et puis, par exemple, pour Bab Disc, c'est un client de longue date et donc, ça me paraissait naturel de lui proposer de venir passer une journée au magasin. Voilà.
0: Et alors, est-ce que c'est aménagé le magasin exprès pour les accueillir? Est-ce que vous avez une salle?
1: En fait, on a prévu des meubles un peu comme on avait avant, mais en mieux et plus neuf. Des meubles sur roulettes, sur les espaces du milieu, qui vont nous permettre de créer un espace scénique, entre guillemets, et des espaces ouverts pour que d'un côté il y ait des artistes et d'un autre côté un certain public.
0: Et ces événements, est-ce qu'ils vont être gratuits, payants, sur réservation?
1: Gratuits, toujours.
0: Et on arrive, on peut venir au dernier moment.
1: Ouais, bien sûr. On a toujours, toujours cette idée, cette volonté de que la culture soit le plus accessible possible à tous. Et donc la gratuité toujours. L'avantage aussi, c'est que maintenant qu'on est juste à côté du Charleston, des gens pourront consommer ce qu'ils veulent et ce qu'elles veulent pendant les concerts, les showcases et les événements.
0: Oui, il y a un petit partenariat qui se crée du coup.
1: Absolument.
0: Et octobre aussi, ça s'annonce chargé pour le moment.
1: Octobre aussi, alors on a des dates confirmées, d'autres qui ne le sont pas encore. Au niveau des dates confirmées, on aura donc le 16 octobre la pré-écoute du nouvel album de Fontaines D.C., le phénomène rock irlandais que la plupart des gens connaissent maintenant. Il y aura le 17 octobre une spéciale rap avec Somsouk, Jeunsmo ainsi que VGT. Peut-être un petit partenariat avec vous sur cette date-là. Peut-être que ce concert, ces concerts seront diffusés. Et puis des dates qui sont confirmées, enfin des concerts qui sont confirmés avec pas encore de date, on va dire. Il y aura un mix vinyle d'Andy Mitchell. Pas mal de gens connaissent aussi, ancien serveur du PDM. Mix qui risque d'être bien groovy. Ensuite, il y aura Moon et qui est Manoa. Ou Manoa et qui est Moon, qui viendra nous faire un petit set. Et puis, Agar et Floupio, donc deux artistes de la scène rap actuelle. Et j'en profite pour leur donner énormément de soutien, puisque suite à leur dernier concert à la fête de la musique et aux vidéos qu'ils ont sorties sur les réseaux, ils se sont pris une grosse, grosse vague de haine par une bonne tonne de masculinistes et une certaine communauté au crâne rasé. Que j'invite vivement à venir démontrer leurs arguments physiquement lors du concert qu'ils viendront jouer au magasin.
0: Plein d'annonces donc qui se proposent. Est-ce que tu as envie de donner une autre image peut-être de la maladisque ? Quelle image en fait tu veux donner justement à cette maladisque après 31 ans d'existence ?
1: Moi, l'idée c'est de prolonger ce que mon père a créé parce qu'il a créé quelque chose de très beau et d'assez grand. Tout en lui donnant plus de portée, c'est-à-dire voilà, avoir plus d'événements va aider à ça, développer les réseaux sociaux évidemment, créer un lien plus important avec l'associatif amiénois. C'est pour ça que l'année dernière je suis allé chercher Adieu Perroquet, qui sont des gens ancrés dans la culture locale et avec lesquels c'est un plaisir de travailler, et puis augmenter les événements, être le plus proche possible des artistes. Augmenter le partenariat évidemment avec la Lune des Pirates, et puis ouais, tisser un réseau le plus grand possible pour soutenir le plus possible la scène locale et essayer de la faire monter à notre humble échelle. Et puis, nous, on a des projets desquels on discute, mais se réaliseront-ils ou pas, c'est une autre question. Mais par exemple, financer des albums, des sorties d'albums de groupes locaux qui ne trouvent pas financement ou qui ne trouvent pas label, etc. Voilà, il y a beaucoup de choses qui sont en réflexion et l'idée de grandir va nous permettre de mettre à bien certaines de ces réflexions. Et puis il y a un truc qui est confirmé, c'est qu'on va développer beaucoup de merch en partenariat chaque année, des merch différents, t-shirts, tote bags pour commencer, avec chaque année un partenariat différent avec un graphiste, une graphiste, différente du Sérail amiénois, voilà, afin de mettre en avant des artistes picturaux aussi.
0: Et comment on peut faire aussi si on est une association qui n'a pas qui vous a pas encore contacté ou même des personnes lambda dans la rue, comment on fait pour vous soutenir ?
1: Rien que passer au magasin et nous donner de la force, c'est très bien. Évidemment, on reste un commerce, donc on dépend de l'argent aussi. Mais des mots sympas, c'est super important déjà. Venir regarder la boutique, venir à des événements pour soutenir les artistes qu'on a choisi de soutenir aussi, c'est super. Et puis, étant donné qu'on s'ancre dans la culture locale, déplacez-vous dans les concerts, que ce soit au Charleston, que ce soit sur la Péniche, que ce soit à la Lune, à la Briqueterie, à l'Accueil Froid. Nous, on y est très souvent, et à pouvoir discuter avec les férus de culture, les amoureux de culture, c'est toujours un grand plaisir.
0: Surtout qu'on peut venir et on est conseillé aussi sur les choix musicaux.
1: Bien sûr, c'est une des choses qui va nous distinguer justement des grands commerces et d'Internet, c'est que d'un côté on connaît notre clientèle et ses goûts, donc on peut recommander, et puis d'un autre côté il y a ces discussions qu'on peut entamer avec les néo-clients, néo-clientes, qui permet d'identifier les goûts, qui permet de donner des conseils. Et puis notre rôle à nous justement, il est vraiment là, c'est-à-dire qu'on est entre grosses guillemets, toute proportion gardée, des spécialistes de la musique. Et on est là pour aider, pour conseiller les gens, et pas qu'au niveau de la musique tout court, mais aussi au niveau du matos hi-fi, puisque on va sur la nouvelle boutique commencer à vendre beaucoup de platines et d'amplis d'occasion. On en aura en permanence en stock, avec possibilité d'écoute, sur de tester le matériel qu'on vendra, et puis avec un service après-vente aussi.
0: Oui, donc si on a un petit peu peur parce qu'on s'y connaît pas forcément en musique, etc., vous êtes là pour rassurer.
1: On accueillera avec grand plaisir, en parlant des différentes marques, en adaptant les différents budgets des personnes, etc. Ouais.
0: Et alors, tu parlais de réseaux sociaux tout à l'heure. Comment est-ce qu'on fait pour vous suivre? Est-ce que vous soutenir, etc.?
1: Alors, on a notre nouveau site conçu par LS Studio, donc un graphiste et une webmaster, qui est très très bientôt en ligne, qui sera un site très interactif, quasiment réseau social, sur lequel les gens qui ont une carte d'abonnement au magasin pourront écrire leur propre chronique. Tout le monde pourra passer des commandes également. Il y aura un agenda des événements auxquels les bars et salles de concert pourront inscrire leurs dates, ainsi que nous-mêmes pourrons inscrire des dates pour eux et elles. Et puis, j'avoue que le Facebook, on s'en occupe plus trop, parce que... C'est un réseau vieillissant, mais on est pas mal sur Instagram. J'essaye de, même si je vous avoue que c'est pas ce que je préfère, les réseaux sociaux, j'essaye d'être le plus présent, de poster le plus possible. Et on a dès demain le calendrier justement des événements de septembre qui sera en ligne pour les gens qui ont entendu ou pour les gens qui n'ont pas entendu cette émission. Voilà, afin que tout soit clair et qu'on puisse s'en rappeler le plus facilement possible.
0: Et alors, petite dernière question sur le stock aussi. Tu disais qu'il y en avait pas mal un peu partout dans la boutique. Comment est-ce que vous faites? Parce qu'il y a des sorties tellement, enfin, tout le temps, en fait, finalement. Donc, c'est un travail régulier, c'est tout le temps être au courant des dernières nouveautés. Comment est-ce que vous arrivez à vous renouveler dans ce que vous proposez?
1: Alors, déjà, un des avantages, c'est que mon père et moi, on n'écoute pas tout à fait les mêmes choses aujourd'hui. Donc on s'occupe de stocks différents entre guillemets et de prodiguer des conseils différents aussi aux gens. Après sur le stock, il y a un truc clair et net, c'est qu'il y a des classiques que quoi qu'il arrive faut avoir en stock. Je pense à du Nirvana, je pense à du Amy Winehouse, etc. Ça c'est des choses, on n'a pas le choix, on doit les avoir en stock. Pour les choses plus nichées, venues de tout petits labels français ou autres, là c'est vraiment du temps à écouter, à regarder les bons presses, etc., à savoir combien on va en commander pour être sûr de pas se planter et pas qu'il nous en reste trop sous les bras, parce que en fait c'est de l'argent perdu et malheureusement on peut pas trop se le permettre non plus. Et puis après, sur le vieux stock, on est obligé d'avoir un certain roulement, donc il y a des choses qui finissent bradées en raiderie ou etc.
0: Et est-ce que vous allez un petit peu dénicher justement en raiderie, braderie, etc., des titres, des vieux vinyles que vous revendez d'occasion?
1: Alors aujourd'hui sur les raideries et les braderies, c'est plus vraiment intéressant d'aller diguer au sens quand on est disquaire. C'est-à-dire que la plupart des gens qui vendent sont des professionnels ou semi-professionnels et donc appliquent les prix qu'on pourra trouver chez un autre disquaire ou même en ligne. Donc c'est plus là-dedans qu'on va chiner des bonnes occasions. Nous, c'est plutôt des lots que les gens viennent nous proposer par téléphone, passent au magasin et nous disent c'est bien souvent malheureusement des héritages, hein. Et nous, on va récupérer ça chez les gens, et voilà.
0: Ok. Eh ben, écoute, merci beaucoup, Tom.
1: Merci à toi, avec grand plaisir.
0: Et on peut, du coup, te suivre suivre la maladie sur les réseaux sociaux et sur le site internet qui sort bientôt. Yes. La préouverture de la nouvelle boutique, c'est donc le 11 septembre. Et il y a plein d'événements trop cool en septembre à suivre, du coup. Merci. On termine l'Info Club Sandwich avec un titre du groupe américain Garbage qui s'appelle No Horses, sorti en 2017. Et nous, on se dit à demain pour une nouvelle émission. Voilà. Bonne écoute, restez connectés, il y a encore plein de choses à écouter sur le 87.7 FM. À demain!

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1: 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Dans le Zèbre passe à table, le Conseil citoyen d'Albert vous présente les arts de la table dans toutes les formes qu'ils peuvent prendre.
2: Les arts de la table, on va être sur des choses artistiques qui vont concerner le fait de manger, de se réunir autour de la table, les ustensiles qu'on va utiliser, la décoration, des choses qu'on va... Par exemple, vous avez peut-être un joli plat à la maison, que papa et maman ils sortent que quand il y a des invités. Peut-être il est un peu plus beau que les autres. Ça aussi, c'est un peu une forme d'art, non?
3: Ouais.
2: Ouais, un peu. Vous en avez un plat ou quelque chose plus joli que les autres à la maison?
3: Non.
2: Non? Vous avez la même
3: vieille chapelle? Ouais, il est comme ça.
2: Comme ça? Mais il est énorme.
3: Mais c'est vrai, en famille, on a des gros plats.
2: Bah
3: ouais?
2: Et ils sont comment? Vous pouvez nous les décrire un peu?
3: Bah moi, il est tout juste blanc avec autour des petits motifs.
2: Ouais. Et c'est quoi ces petits motifs?
3: Bah des petits dessins dessus, mais je sais pas ce que ça trop. Représente en fait.
2: Bah tu les regarderas la prochaine fois.
3: Ouais.
2: À quoi ça vous fait penser quand je dis art de la table? Qu'est-ce qui vous vient en tête?
4: Bah
5: œuvre d'art.
2: Œuvre d'art, ouais.
4: Ça fait penser à quelque chose déjà d'ancien, ça se voit déjà sur la table.
2: Ok.
5: Comme de la Joconde, c'est de l'art.
2: Ouais, c'est de l'art, la Joconde, ouais, c'est vrai. Et c'est quoi comme art? C'est... Alors, ça a été fait comment? C'est une sculpture?
5: Peinture.
2: C'est une peinture, ouais, la Joconde.
4: C'est une peinture. Ouais, ça a été créé par quelqu'un de connu.
2: Ouais.
4: Mmh. C'est une art aussi très connue, contrairement à la table.
2: Mais du coup, art de la table, ça peut être par exemple un joli plat ou quelque chose.
5: Après,
2: avec...
5: ça peut être aussi un dessin sur une table.
2: Ouais.
4: Ouais. Sauf qu'on dessine pas sur les tables en fait.
2: Non, attention,
5: oui,
2: on n'a pas le droit de faire ça.
5: Gravé, je veux dire.
4: Ah non.
5: Gravé.
2: Ouais, gravé, ouais.
4: Gravé, oui, en effet.
2: Ouais. Ok.
5: Il y a par exemple du feu qui a eu et elle a été sauvegardée.
4: Non, il n'y a pas de feu. C'est la peinture qui, au fil du temps,
5: oui, mais...
2: qui se. Ah oui, ouais. Là, oui, en effet.
4: Bah, c'est vieux, hein. Ça date, c'est
2: ouais,
4: vieux. C'est...
2: Ouais, en effet, il y a l'air.
5: Comme les 12 coups de midi, c'est vieux aussi, ça. Alors, on ne sort pas dans cette émission, mais bon.
2: Est-ce que vous avez un souvenir, vous, autour d'un repas qui vous a marqué, qui a été vraiment marrant ou pas marrant du tout?
6: C'est la fois où on était à table et où Athée avait compris les arts de la table, les arts.
7: Moi, c'était une fois, mon papy, il a dit la table, il y a plein de trucs dessus et tout. Et du coup, j'ai levé la table, il a fait Hulk. Il a crié Hulk juste parce que j'ai levé la table. Et en plus, il y avait plein d'invités, il y avait toutes les nourritures dessus et tout. Il a fait.
2: Ça, c'était trop
7: mal. Ou alors la fois où en fait je portais des pâtes pour les amener sur la table et en fait, comme ils étaient encore un peu mouillés, tout est tombé par terre avec l'eau. En fait, c'était à l'assiette et ça fait.
2: Tu fais bien le bruit des pâtes qui tombent.
7: Bah, après, nous c'était du carrelage donc je fais pas si bien que ça.
2: Ça fait comment les pâtes qui tombent sur le carrelage du coup?
7: Plus l'eau donc.
2: Ça fait tout ça.
7: Et toi, t'as quoi comme souvenir marrant?
2: Ah, un souvenir marrant? Bah, tu vois, j'y ai même pas pensé. Je vous pose la question, puis moi, en fait, j'y réfléchis pas. Je sais pas, autour d'un repas. Je dirais que c'est de manière générale, quand je suis à table avec les enfants, on s'amuse bien. Il y a des moments où on rigole, où on se raconte des blagues, et c'est trop marrant. Vas-y,
4: oui.
2: T'en as un?
4: C'est quand j'étais allée chez un de mes grands-pères en Italie.
2: Bah, oui. Ouais.
4: Il y avait deux grosses tortues,
2: ouais.
4: C'était cool. Et aussi, on avait mangé des très bonnes pizzas.
2: Ouais.
4: Et en dessert, une glace à l'italienne.
2: Ah, on était sur l'Italie, quoi.
4: Ouais,
2: et ça, c'est un beau souvenir que t'as. Ouais, t'as vraiment pris du plaisir.
4: Ça fait longtemps que je suis pas retournée en Italie.
2: Alors, tu y retourneras.
5: Moi, c'était il y a vraiment pas longtemps.
2: Ouais.
5: C'était le samedi qui arrive. Au Seattle aussi, je suis partie à Paradiso.
2: Ouais.
5: Et on a mangé là-bas.
2: Ouais.
5: Des burgers.
3: Et on a 3 ou 4 pans qui est venu nous manquer.
2: C'est trop marrant, ouais. Ça.
3: On était en famille en plus.
2: Ah, et t'aimes bien ça, manger avec ta famille?
3: Ouais.
2: C'est encore mieux?
3: Ouais.
2: Qu'est-ce qui est trop cool? Qu'est-ce que t'aimes bien dans le fait de manger avec ta famille?
3: Bah, que ça fait le plaisir de retrouver ma famille.
2: Ouais.
3: Parce que
5: bien sûr.
3: Tonton, je le retrouve qu'une fois par an.
2: Ouais.
3: Alors que ma marraine, c'est 2 ou 3 fois.
2: Voire un peu plus.
3: Ouais, voilà.
2: Et puis, il y a ça qui est bien, quand, souvent avec les repas, c'est que...
3: Puis en plus...
2: C'est des moments qu'on partage avec des gens.
3: On était devant l'enclos des pandas.
2: Ouais.
3: Il y a un panda qui est venu nous voir. Il mangeait du bon bout devant nous.
2: Il mangeait avec vous.
3: Ouais.
2: T'as pris un repas avec un panda.
3: Ouais.
2: Ça, c'est stylé quand même. Et toi, tu nous racontes?
5: Oui. En fait, c'était à la cantine, il y avait Alan.
2: Ouais.
5: C'était très rigolo. Et il y a un jour, il avait dit chicken banana. Et à son exposé, il a dit votez pour moi la banane.
8: Non, voter Alan, ça
3: vous donnera la banane.
8: Voter Alan, ça vous donnera la banane.
2: Et vous, à la maison, quand, pour préparer les repas, ça se passe comment? Vous pouvez nous raconter un peu?
3: Moi, j'aide ma mère.
2: T'aides ta
3: Elle
2: mère
3: me demande de faire des choses, je le fais.
2: Et tu fais quoi pour aider maman?
3: Bah, par exemple, on fait des pâtes au cheddar.
2: Ouais.
3: Avec un steak.
2: Et toi, du coup, tu fais
3: Elle
2: quoi?
3: Elle me demande de prendre les pâtes, je les prends.
2: Ouais.
3: Je touille pour qu'il y ait de la mousse.
2: Ouais.
3: Quand il y a de la mousse, après, je mets les pâtes et je touille pour que ça cuise.
2: Ouais.
3: Dès que ça colle.
2: Ok.
3: Que, ça colle.
2: Bonne technique, ça.
3: Après, elle me demande de sortir le steak.
2: Ouais.
3: Donc je mets du beurre dans la poêle. Je mets mon steak, le steak, puis on fait cuire.
2: Ok.
3: Puis c'est ma mère qui sort.
5: Et maintenant.
2: Après, quand c'est chaud.
3: Ouais.
2: Ouais.
5: Je peux le faire moi. Et maintenant, je sais préparer
3: Attends,
5: des
3: Nina,
5: pâtes.
3: Attends, Nina d'abord.
5: Je sais maintenant préparer des pâtes. On met de l'eau chaude. On attend qu'il y a des bulles. Et après, on met les pâtes. Et après, quand c'est fini, on le met dans un truc à l'évier. Les pâtes, ils sont dans un bol. Et puis, l'eau, elle est partie. Du coup, après, on remet dans la poêle. Et après, je sais plus, ça... Soit on prend une assiette et puis on le met dedans et on fait cuire. Puis après, on mange. Ah, j'adore mettre du gruyère dessus.
2: Toi, ça te plaît? Moi, et c'est lesquelles les pâtes que tu préfères cuisiner, toi?
5: Les pâtes, c'est les grandes pâtes.
2: Les grandes
3: frites, oui, les
2: spaghettis.
3: Oui. Moi, c'est les coquillettes.
2: C'est les coquillettes
5: c'est
2: que
5: bon
2: tu
5: aussi.
2: Préfères.
3: Ouais. Et les macaronis aussi.
2: Ouais.
8: Ah ouais, c'est trop bon les macaronis.
2: Et toi, alors, tu veux nous raconter comment Et ça bah, se passe
8: alors,
2: à la maison?
8: Alors, c'est pas que je veux pas aider, c'est que ma mère me demande quasi jamais, mais par contre, pour les gâteaux et tout ce qui est cookies et tout, pâtisserie, là, j'aide.
2: Là, tu aides? Et t'aimes bien
8: J'avais
2: faire
8: fait
2: ça
8: des... Ouais, j'adore.
2: Et moi, les cookies, j'aime bien les manger quand ils sont encore un petit peu chauds. Toi aussi? Ouais.
5: Oh, j'adore les crêpes au Nutella.
8: Ah et bah après, oui, moi aussi, j'adore. Ça, c'est un banger.
2: Vous mettez la main à la pâte, des fois? Ouais. T'aimes préparer quoi?
3: Du riz, de la semoule, plein de trucs.
2: T'aimes bien faire ça, toi? Ouais.
3: Le plus facile, c'est faire les pâtes.
2: Les pâtes?
3: Ouais.
2: Ouais. Et c'est lesquelles tes pâtes préférées, toi?
3: Pâtes carbo.
2: Pâtes carbo?
7: Ah, c'est pareil.
3: Trop.
2: Mais lesquels du coup c'est des coquillettes, c'est des spaghettis, c'est des penne?
3: Spaghettis.
2: Des spaghettis.
3: Spaghettis.
2: Ouais, toi aussi. Et toi, t'aimes bien préparer quoi à la maison?
3: Des crêpes, mais à chaque fois ils vont sur le mur.
2: Quand t'essaies de les faire sauter, c'est ça? Ça va, y a pas trop de traces de crêpes sur ton mur?
3: Si.
2: Si. Et qui est-ce qui prépare à manger le plus souvent à la maison?
3: Ma mère.
2: C'est ta mère?
7: Moi.
3: Enfin, mes parents.
2: C'est toi?
3: Mes parents sont séparés et je reste plus longtemps chez ma mère, donc c'est ma mère.
2: Du coup, ouais, tu vois plus souvent maman faire à manger. Et qu'est-ce qu'elle prépare de mieux, maman?
3: Des steaks et des frites.
2: Ah, ça t'aime bien?
3: Ouais, et de la salade.
2: Et toi?
3: Bah, c'est papa qui fait à manger parce que maman, c'est elle de base qui fait tout le temps, mais papa, il fait jamais.
2: Ah ouais? Papa, il fait jamais à manger?
3: Et je le force à le faire.
2: Ouais.
3: Je vais le faire avec lui, comme ça je saurai ce qu'il fait bien, parce que la dernière fois, il m'a mis du piment dedans.
2: Il en avait mis trop? Ouais. Du coup, il faut que tu fasses attention à ce qu'il fait.
3: Oui.
2: Ouais. Et il y a quand même un truc qui fait bien?
3: Oui.
2: Quand tu fais à manger, ou ça, et c'est quoi?
3: Il fait bien que les pâtes.
2: Que les pâtes?
3: Ouais, il met trop de poivre.
2: Ah, bon, ça va venir.
9: Alors, c'est la guerre.
2: C'est la guerre ? Comment ça ?
9: En fait, papa, il joue à la console. Ouais. Allez, allez ! Il fait semblant de pas nous entendre, alors qu'à travers de son casque, on l'entend. Et du coup, bah, après, maman, elle le fait. Après, il faut qu'elle lui crie dessus pour qu'elle aille le faire. Puis après, elle va le faire. Ou sinon, maman, elle va regarder son téléphone pendant que lui, il le fait. Oh, c'est...
2: À chaque fois, c'est la pagaille.
9: Ouais. Ou alors, c'est pas la pagaille parce que papa joue pas à la console. Ou alors, parce qu'il veut bien, pour une fois. Et du coup, moi, je pars dans ma chambre en train d'écouter la musique, ou alors je pèle le téléphone ou en train de lire.
2: T'aimes bien faire ça. Et quand c'est papa qui fait à manger, qu'est-ce qu'il fait bien à manger, papa ?
9: Alors, les pâtes saucisses que je vous ai dit là.
2: Ça, t'aimes bien. Et maman, c'est quoi sa spécialité ?
9: Je dirais... Les wraps au poulet, tu vois, avec les, un peu comme ceux de McDo, mais nous, on les fait maison parfois. Oh, et du excellent. Coup, c'est trop bon avec des tenders.
2: Ah,
9: yeah.
2: Ça c'est la régalade.
9: Ouais, mais ouais. Par contre, quand on parfois on peut mettre de l'huile ou de l'eau et du coup la pâte elle se casse pas, ou alors le tender s'y tombe.
2: Ah, ça c'est embêtant.
9: Quand c'est avec des nuggets, ham, tu manges et puis t'as une nugget du fond qui tombe, tu la remets, hop, t'en as encore une autre qui tombe et encore et encore.
2: Parce que vous maîtrisez pas la fermeture du wrap, peut-être. Il y a une technique.
9: Bah en fait on fait ça, hop, et on plie au-dessus. Du coup nous on dit, mais quand on met dans notre assiette, tout tombe, parce que... Ou alors quand on met trop de salade. Et toi, Basile ?
5: J'aime tout.
2: T'aimes tout ? Et quand maman elle fait à manger, il y a peut-être des fois où elle dit on mange ça ce soir, et genre t'es trop content. C'est quoi ?
5: Les lasagnes.
2: Ouais, ça t'aimes bien. Elle met beaucoup de béchamel ou... Ouais. Ah, ça c'est trop cool.
9: Alan, et toi ?
5: Et moi, c'est quand maman fait des pâtes au pistou ou quand papa fait des millionnaires.
9: C'est quoi des millionnaires ?
5: C'est des petits biscuits sablés, épais, genre comme ça, avec une fine couche de caramel dessus et une fine couche de chocolat dessus.
9: C'est trop bon. Ça doit être trop bon.
5: Ouais. Tu pourras regarder la recette sur le téléphone.
2: Est-ce qu'il y a un plat où quand maman elle dit ce soir on mange ça, vous êtes trop contente ?
5: Oui.
2: Ouais,
5: oui.
2: C'est lequel ?
5: La raclette. Moi, les crêpes.
2: T'aimes bien ça quand maman elle fait des crêpes ? Ouais.
5: Et poisson et tomates.
2: Toi, c'est poisson et tomates ? Trop bien. Et papa, il fait à manger à la maison des fois ?
5: Non. Oui, quand maman elle est pas là.
2: Quand maman elle est pas là ?
5: C'est rare.
2: C'est rare quand même ?
5: Moi aussi.
2: Toi aussi ?
5: Enfin, moi, c'est rare parce que maman elle est presque tout le temps là.
2: Et qu'est-ce qu'il prépare ?
5: Moi, il fait les confitures.
2: Ah, il fait les confitures à quoi ?
5: À la fraise.
2: Ouais. Et tu le vois faire un petit peu ?
5: Oui.
2: Tu peux nous expliquer comment il fait ses confitures, papa ? Non, tu sais pas trop ? Tu le vois faire quoi ?
5: Bah déjà, je le vois mélanger.
2: Il mélange ? Ouais. Et toi, tu les aimes bien, ces confitures ? Tu les manges avec quoi ?
5: Avec du pain.
2: Ouais.
5: Avec mes brioches.
2: Avec de la brioche, c'est trop bon. Quand c'est papa, il prépare quoi ?
5: Enfin, il fait des trucs, mais je sais même pas comment ça s'appelle. C'est du riz.
2: Ouais.
5: Avec de la semoule.
2: Du riz avec de la semoule.
5: Et du poisson.
2: Ok. Et c'est bon ?
5: Oui.
2: Ouais, bon bah ça va alors si c'est bon. Est-ce qu'il y a un truc à la maison que vous aimez garder que pour vous ? Genre un verre d'eau, une fourchette ou une cuillère qui est plus cool que les autres. Est-ce qu'il y en a une ou quelque chose que vous préférez?
10: Moi, c'est les bonbons.
2: Toi, c'est les bonbons. Mais en ustensile, genre une assiette que tu préfères avoir pour toi ou quelque chose. Est-ce qu'il y en a un que vous avez en particulier à la maison?
9: Oui.
2: Ouais, tu peux nous le dire, nous en parler.
11: Donc, j'ai plein d'assiettes avec... Bah, c'est une assiette rouge et blanche avec... un repas dessus à dessiner.
2: Ouais.
11: Et à chaque fois, mes deux sœurs et ma mère et mon père prennent ça.
2: Ils prennent ça là ?
11: Ouais.
2: Parce que c'est tes préférés ?
11: Ouais.
2: Du coup, ils te les laissent pas ?
11: Ouais. Donc à chaque fois, je dois tous les prendre et je vais les changer. J'en mets des pas belles.
2: C'est un verre ? Tu peux nous le décrire ? Il est comment ce verre ?
5: Il a un dessin.
2: Ouais, il est comment ce dessin ?
5: Au tennis.
2: Ah ouais ?
5: Une compète.
2: Ok. Et du coup, c'est quoi le dessin qu'il y a dessus ?
5: Deux raquettes et une balle au milieu.
2: Ok, il est trop cool du coup. Tu préfères le garder pour toi celui-là ? Ouais. Tu le laisses pas à ton petit frère ? Non. Toi alors, c'est quoi ton...
5: Les couverts verts
6: hyper légers. On dirait qu'on peut jongler avec.
2: Ah ouais?
6: Tellement ils sont légers.
2: Ceux-là, tu les aimes bien?
6: Je laisse la parole à Azélie.
7: Ok. Alors, moi, c'est une cuillère et en fait, elle est super longue. Du coup, genre, on peut. Elle est super, super longue. Du coup, moi, je m'amuse dans mon yarot à faire ça. Et du coup, ça va. Mais elle est super longue avec des motifs sur le manche et tout. Et mes parents la prennent jamais. Du coup, je la prends tout le temps.
2: C'est toujours pour la tienne. Et c'est quoi les motifs dessus?
7: C'est. Ça fait longtemps que j'ai pas pris ça.
2: Ça fait longtemps? Tu te souviens plus?
7: Ou
2: trop.
7: Alors, c'est un verre que j'ai cassé.
2: Ah, zut. Il était
7: attends,
2: comment?
7: Je crois que c'est Mentali. Mais je sais plus si c'est lui que j'ai cassé ou celui. Ramolos. Ramolos, c'est mon père entier. Les Mentali, je l'adore ce verre. Ou alors l'assiette, il y a une assiette.
2: Elle est comment cette assiette?
7: C'est en fait, elle a. Parfois, je la donne quand même à mes parents, mais elle est blanche avec des petites fleurs un peu effacées parce qu'elle est très vieille.
2: Et c'est des jolies fleurs.
6: Elle a oui. Deux siècles.
7: Non, ça date quand on habitait encore à Aniche.
2: Et toi, il y a une petite cuillère que t'aimes bien, non?
6: Ouais, une cuillère ours bleu.
2: Une cuillère ours? C'est ta préférée?
6: J'aime aussi une petite cuillère de bébé bleu avec une abeille dessus.
5: T'es sérieux, Alan?
6: Oui.
7: En vrai, chacun ses goûts, du coup, on s'en fout un peu.
6: Mais moi, j'aime aussi une grande assiette grise un peu cassée sur le côté.
2: Qui est un peu ébréchée.
5: Il y a un verre qui est un verre qui casse et tout. Mm-hmm. Et c'est une fée clochette. Et après, c'est un verre mini. C'est ouais. Écrit mini mousse dessus.
2: Tu l'aimes bien celui-là? C'est ouais. Ton préféré? Et toi?
3: On n'est pas, moi.
2: Toi, t'en as pas?
3: Non.
2: Pas que tu aimes tout autant.
5: Une assiette.
2: T'as une assiette aussi?
5: Oui, une assiette, un verre. Qui a Anna et Elsa dessus. C'est trop beau.
2: Ça, tu l'aimes bien celle-là? Et toi?
8: Moi, j'ai un verre et une assiette chez ma mamie. Chez ma mamie, j'ai une assiette avec deux poissons. C'est très beau. À ma maison, j'ai un verre bien décoré avec un jeu de mots Capitem en faisant penser à la vie, enfin, au village Capi.
2: Ouais.
8: Et Capitaine.
2: Ça, c'est trop marrant. Tu l'aimes bien, ce verre-là?
8: Ouais.
2: Ouais.
8: Bon, il est en plastique, il peut pas casser, mais bon.
2: Bon, au moins, t'es sûre de l'avoir pour longtemps. Oui.
5: Et j'ai un autre verre qui est chez ma mamie, j'adore ça. C'est un verre pour Halloween. C'est des petits chiens transformés en tout. Par exemple, tu sais, là où on voit les os.
2: En squelette?
5: Ouais, un ouais. Squelette. Et après, avec une cape.
2: Ouais.
5: C'est trop rigolo.
2: Tu l'aimes bien celui-là?
5: Et après, il y a un petit chien qui ressemble à une citrouille.
2: Et alors, vous, si vous étiez un aliment, vous seriez lequel?
10: Un aliment?
2: Ouais, si t'étais un aliment.
10: C'est quoi comme aliment?
2: Bah, je sais pas ce que tu veux.
12: Des épinards.
2: Toi, tu serais des épinards? Ouais, pourquoi tu serais des épinards?
13: Parce que j'adore ça.
2: T'adores ça? Trop cool. Tu les préfères comment?
13: Avec de la crème.
2: Avec de la crème? Nous, on fait des tartes aux épinards à la maison. Les enfants, ils adorent. Je mets un fond de tarte et puis je mélange avec du fromage de chèvre. En plus, t'aimerais bien, vu que t'as dit que t'aimais bien le fromage de chèvre. Et de la crème. Et hop, je mets tout ça au four et c'est la régalade.
10: C'est moi qui a dit le fromage de chèvre.
2: Ah, c'était toi? Ah, oh, je vous confonds maintenant. Hop, peut-être que tu pourrais essayer.
13: Non, moi aussi, j'aime bien.
2: Toi aussi, t'aimes bien? Et alors, toi, tu serais quoi comme aliment, du coup?
10: La salade.
2: Tu serais de la salade? Et toi, tu serais quoi?
10: Une pomme.
2: Tu serais une pomme?
10: Trop cool. À chaque fois que je mange, bah, je perds une dent.
2: À chaque fois que tu manges quoi?
10: Une pomme, bah, je perds une dent.
2: Tu perds une dent?
10: Ouais.
2: Du coup, tu serais une pomme
10: ouais.
2: Pour faire perdre les dents des enfants?
10: Ouais.
2: Parce que t'aimes bien quand tu perds une dent?
10: Oui.
2: Ouais.
10: Moi, j'ai l'argent que j'ai déjà 30 centimes.
2: Ah ouais? Et pour terminer, vous, si vous étiez un aliment, vous seriez lequel?
8: Oh là.
2: Vas-y,
8: moi, je serais cheddar.
2: Tu serais du cheddar? Ouais. Pourquoi tu serais du cheddar?
8: Parce que j'adore.
2: La Parce bolo. Que t'adores ça?
8: Ouais.
5: La bolo.
2: Toi, tu serais de la bolo. Et pourquoi tu serais de la bolo?
5: Parce que ça sent bon, j'adore ça. Et aussi la vanille, la glace vanille extrême, j'adore ça.
2: Tu serais Dans de la glace vanille? Ouais. Et alors, toi, tu serais quoi?
8: La mozzarella.
2: Tu serais de la mozzarella?
8: Ouais, et alors, c'est trop bon.
2: Parce que c'est trop bon.
8: Mamma mia.
5: Italiano.
2: Alors, si vous étiez un aliment, vous seriez lequel?
5: Une pêche ou une tomate?
2: Tu serais une pêche ou une tomate?
5: Ou un abricot.
2: Ou un abricot. Et pourquoi tu serais une pêche, par exemple? Qu'est-ce que t'aimes dans la pêche?
5: Le jus.
2: Le jus? Et dans la tomate?
5: Le jus aussi.
2: Ouais. Et l'abricot, c'est pareil? Ouais, c'est pour ça.
14: Moi, un ananas avec la pêche.
2: Un ananas ou une pêche?
14: Moi, un kiwi.
2: Tu serais un kiwi? Pourquoi tu serais un kiwi?
14: Parce que j'aime bien.
2: T'aimes bien ça?
15: Moi, mon plat préféré, c'est les pâtes au lardon.
2: C'est les pâtes au lardon? Ça aussi, j'aime bah, justement, c'est ce que j'allais demander. Quel est votre plat préféré, pardon?
16: Moi, mon plat préféré, c'est le hot dog.
2: Ouais.
16: Pâte au lardon.
17: Pareil.
2: Pâte au lardon, c'est les carbonara, c'est ça?
15: Pâte au lardon avec soupe à la tomate. C'est trop bon.
2: Soupe froide ou soupe chaude?
15: Chaude.
2: Ah, soupe chaude.
16: Pas du gazpacho.
2: Pas du gazpacho. Et toi aussi, c'est les hot dogs? Tu les manges avec quoi, tes hot dogs?
16: Des frites.
2: Avec des frites.
15: J'adore les pizzas aussi.
2: Les pizzas aussi? Ouais, c'est cool, les pizzas.
16: Pareil.
15: Les pizzas ou les hamburgers?
2: Ouais.
15: Ça dépend.
16: Pareil.
15: Les nuggets.
16: Les hamburgers aussi.
15: Bah, ça me fait penser à McDo en fait. Donc, en fait, les McDo avec pas de carbo et tout et tout.
16: Moi, j'aime bien le chocolat.
2: Le chocolat? C'est lequel ton chocolat préféré?
15: Moi, j'aime bien le chocolat au lait et le chocolat blanc parce que le chocolat noir, il est trop fort en fait.
16: Ah, moi aussi, c'est mes préférés, chocolat au lait, chocolat blanc. Mais j'aime bien le chocolat noir, mais je trouve qu'il est trop amer.
15: Une fois, chez ma voisine, elle m'a dit, tu veux manger du chocolat? Tu sais, le chocolat qui est blanc. Ouais. J'ai mangé toute la palette à moi toute seule.
2: Comment, t'as dû avoir mal au ventre?
15: Non.
2: Même pas?
15: Non. J'en me suis même pas rendu compte. Ma mère, elle m'a dit, mais t'as tout mangé.
2: Mais elle était déjà partie. Et toi, Basile, c'est quoi ton plat préféré?
14: Mon plat préféré, c'est le hot dog.
2: Ah oui, c'est vrai, tu me l'avais dit. J'ai pas de mémoire. Et hot dog avec des frites, du coup? Ouais.
16: Moi, mon plat préféré, c'est les hot dogs avec des burgers, des nuggets et des frites. Et des pizzas.
15: C'est des nuggets, pas des nuggets.
2: C'est peut-être une autre recette, hein.
15: Une fois, avec mon papa, il a mis une recette, je sais plus combien de centilitres, de millilitres de poivre.
2: Ouais.
15: Ah, c'était dégoûtant, c'était des...
2: Il en avait mis trop?
15: Des gnocchis, ben non, c'était la recette, et du coup, on a fini par commander McDo.
2: Au moins, il avait essayé.
15: Bah, en fait, c'était vraiment pas bon du tout.
2: C'était pas bon du tout? Et pourquoi est-ce que c'est les hot dogs, toi, ton plat préféré? Qu'est-ce que t'aimes dans les hot dogs?
14: Les saucisses.
2: Tu sais pas trop? C'est cool de manger avec les mains, non? C'est pas un peu ça?
15: Ah, les pâtes saucisses, tu sais, avec la crème et les saucisses sont cuites. Miam, c'est trop bon.
2: Ça te plaît bien?
16: Moi, j'adore la purée saucisse.
2: Ouais.
15: Oh, c'est vrai que c'est trop bon. La purée de noix de muscade. Ne goûtez jamais la purée au fromage. Elle est dégoûtante. Mais j'adore les purées de noix de muscade.
2: Celles-ci, elles sont meilleures?
15: Ouais.
2: Trop bonnes. Moi aussi, je mets toujours de la noix de muscade dans ma purée.
16: Je vais vous parler des pâtes Bono. Bono. Le seul truc que j'ai à dire, c'est que ça se mange, que ça ne contient pas de poison et que c'est délicieux.
2: C'est déjà pas mal, ça fait des bons points.
15: Moi, à Halloween, quand ils nous donnent des bonbons, je suis tellement flippette à force de... Bah, une fois qu'il m'est arrivé un truc, biche truc, je sais plus c'est quoi. J'ai toujours peur que quelqu'un mette du poison dans les bonbons.
2: Dans mes bonbons, t'as peur d'être malade?
15: Bah, en fait, c'est qu'une fois, j'ai mangé. J'ai fait rosette, fromage. Et du coup, j'ai une gastro toute la nuit, j'ai vomi dans mon lit.
2: Ah ouais, d'accord. Voilà. Là, c'était peut-être un peu trop de fromage et de rosette, là.
15: Du coup, maintenant, je ne mange plus du tout de ça.
2: T'oses plus? Ça reviendra peut-être
15: de,
2: plus tard.
15: De raclette, je mange plus. Je peux même plus blairer l'odeur, en fait.
2: Ah ouais. L'odeur, ah là, ton corps, il refuse complètement.
15: Ouais, c'est bon.
14: J'adore les hot dogs.
2: On peut le comprendre.
14: On a compris, Alan. On l'a dit 1000 fois. Oui, Azélie, je sais.
15: Et toi, c'est quoi ton plat préféré?
2: Mon plat préféré, moi j'aime vraiment beaucoup quand je mange des lasagnes au saumon et aux épinards. Je le fais pas souvent. Ouais. je le fais pas souvent, mais quand je le fais, je suis vraiment très contente. C'est quoi, du coup, à vous, votre plat préféré?
18: Les pizzas de la maman.
19: Les hamburgers.
20: Les pizzas au chèvre miel.
2: Chèvre miel? Ouais. Ah, j'aime bien celle-là aussi.
18: 4 fromages.
2: 4 fromages? Et tu mets quoi comme fromage dessus, toi?
18: Chef, parce que c'est mon préféré.
2: Ouais. Et toi, tu les aimes comment, tes hamburgers?
19: Je mets les tomates, la salade, un steak, et après je remets le pain.
2: Ouais. Tu les fais toi-même à la maison?
19: Oui.
2: Ouais, trop cool ça.
19: Toute seule.
2: Toute seule?
20: Et ce midi, je vais en faire.
2: Ah, trop bien. Tu les manges avec quoi, tes hamburgers ?
20: Avec du ketchup.
2: Et qu'est-ce que vous aimez dans la pizza ? Qu'est-ce qui est cool ?
20: Bah, le miel et le fromage.
17: Le fromage, la sauce tomate, et puis après, les lardons. Ouais. Que j'aime bien dessus.
2: Tu mets des lardons sur ta pizza ?
17: Ouais.
2: On va s'arrêter là, les enfants, ça marche ?
20: Okay.
2: Allez. Merci beaucoup.
21: Au revoir. Je vais voir s'ils sont partis en récré, là.
22: Ça a été publié ou pas ?
1: C'était Le Zèbre passe à table, un épisode réalisé par le Conseil citoyen d'Albert en partenariat avec la communauté de communes du Pays du Coquelicot, le FRAC Picardie et Radio Campus Amiens.
21: Au revoir.
23: Au revoir les gens.
24: Au revoir.

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0: entouré d'immeubles et de maisons, qui avaient des mecs qui habitaient dans des caravanes et qui construisaient des bateaux, donc un chantier complètement avec des trucs qui traînaient partout. C'était toujours un peu bizarre.
1: Mais pour conclure, je voudrais en pointer les failles. Je trouve cela significatif que ce bateau ait été mis à l'eau sur l'étang de Berre, tout près des fumées des usines pétrochimiques. Le bateau de la liberté, comme l'appelait Chris Marker, n'est finalement qu'un bout de plastique dans notre grand monde de plastique. Je pense qu'il est aussi révélateur que le bateau de Mario ait fini en épave dans un pays d'Afrique anciennement colonisé. Il est devenu un vulgaire déchet, dont un pays plus pauvre que le nôtre a dû assumer la mise au rebut. Au final, y a-t-il vraiment une différence entre le bateau de Mario et tous les déchets que nous envoyons être jetés loin de chez nous? Le bateau de Mario m'inspire, mais cherchons ensemble de nouvelles utopies.
2: Regardez, ouais, les petits enfants, ils partent.
0: Ouais, ouais, l'école marche. Ouais,
2: ça
0: ouais.
2: Y est, ils partent en mer, enfin, ils partent sur l'étang.
0: Ouais, c'est sympa. Ah, bon, j'ai un petit air qui s'est levé, regarde. Ouais,
2: ouais. Oui, c'est vrai, il y a un
0: peu de vent. Petite rise là. C'est sympa. Ah, ça marche bien, super. C'est marrant, ils ont un petit vent de terre. Ils sont en bâbord. Ils sont comme ça. Super, hein, c'est joli.
1: Le bateau de Mario est un documentaire de Nina Almberg. Grand merci à l'équipe de La Marelle, Fanny Pomared, Roxana Hachemi, Oran Haït, Jade Renaud, Géraldine Attias, qui m'ont accueilli généreusement en résidence à l'automne 2022. Merci au ministère de la Culture pour l'attribution de l'aide sélective aux autrices et auteurs de podcasts et créations radiophoniques. Grand merci à toute l'équipe de Radio Grenouille et de Fonia, en particulier à Jean-Baptiste Imbert et Léna Rivière. Merci à René Volo, Yves Barthélémy, Chantal et Robert Rosande. Merci à l'association Talita et merci à Christophe Galatry de l'association Par ce passage infranchi. Merci à Margot Sirven avec qui j'arpente les rivages de Berre et de Fosse et dont les réflexions ont nourri ce documentaire. Et enfin, merci à Laure Guillebon, la dessinatrice de la BD Quatre vies de Mario Marais.
0: Ah oui, il entend de l'eau fait, il est trop en avant. Il a les traves trop basses.
1: Mixage, Jean-Baptiste Imbert.
0: Ou alors ils sont deux dedans, ils sont trop en avant.
3: Je ne sais même pas s'ils ne sont pas trois. Non,
0: ah, je ne sais pas, mais il faut qu'ils reculent.

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2: C'est Info Club Sandwich. Bonjour à toutes et à tous, bienvenue dans Info Club Sandwich, votre émission d'actualité locale et associative créée et réalisée par Radio Campus Amiens. Nous sommes le mercredi 9 novembre et aujourd'hui en studio je reçois Tom Taupier de la Maladisque. Bonjour.
3: Bonjour.
2: Tu vas bien ?
3: Ouais, très bien, et toi ?
2: Ça va nickel. On va parler donc de la Maladisque, un petit peu son histoire, du déménagement, de ce que ça va apporter, et puis de toute cette belle programmation musicale que tu as préparée et dont tu vas nous en parler un peu plus tard dans l'émission. D'abord, est-ce que tu peux nous faire un petit retour sur la Maladisque, sur son histoire, puisqu'elle est à Amiens depuis...
3: Depuis 31 ans.
2: 31 ans.
3: La boutique a ouvert un an avant ma naissance. C'est mon père, évidemment, qui l'a créé, rue du Marché Lancel. Je pense que beaucoup d'auditeurs connaissent le lieu, au moins de nom. C'est le plus ancien disquaire d'Amiens, le seul qui ait survécu à un moment donné à l'ouverture de la FNAC et à la première morte du disque du streaming. C'est un lieu qui a toujours réuni beaucoup d'artistes amiennois et amiennoises, qu'on a toujours distribué bénévolement en soutien à l'œuvre locale, qui a quasiment toujours été affilié à la Lune des Pirates en tant que partenaire. Et puis, on a toujours souvent reçu les artistes locaux, encore une fois, et pas que, mais essentiellement à la sortie d'albums, à la sortie de projets, pour qu'ils viennent et qu'elles viennent faire des showcases pour défendre, encore une fois, la culture ainsi que la culture locale.
2: Alors là, la Maladisque, elle déménage. Elle déménage où et qu'est-ce qui s'annonce en fait comme grand changement ? Pourquoi ce déménagement ?
3: Alors pourquoi ce déménagement ? Parce que ça fait 31 ans, comme je viens de dire, qu'on est dans le même local qui est un peu, même si historique, peut-être même un peu culte et qui est assez charmant, mine de rien, ce côté cabane. On est arrivé un peu au bout de ce truc. Les disques commençaient à déborder de partout et à être dans une multitude de bacs en dehors des rayons, donc il fallait s'agrandir un peu pour pouvoir faire naître justement de nouveaux projets. Donc la Maladisque déménage vraiment à deux pas de l'ancien local qui était rue du Marché Lancel. On déménage donc au 15 rue des Chaudronniers, juste à côté du Charleston, que beaucoup de personnes doivent connaître puisque l'un des bars musicaux les plus importants aujourd'hui d'Amiens, ce qui va permettre certains partenariats aussi à ce niveau-là. L'idée du déménagement, c'est de s'agrandir, et s'agrandir, ça va nous permettre de mener à bien plus de projets, notamment toujours, et c'est ce qu'on va voir tout à l'heure, culturel. On a lancé l'année dernière les Mad Sessions avec l'association Adieu Perroquet. C'est quelque chose qu'on va prolonger sous des formes probablement différentes. On n'a pas encore réfléchi à tout, et puis on va essayer d'avoir plus de showcase. D'avoir plus d'événements tout court, pas que autour de la culture locale, des événements de pré-écoute, des événements non pas musicaux, mais de présentation de personnes qui tournent autour de la musique, des petites émissions, des tournages d'émissions, etc.
2: Et alors, quand est-ce qu'on peut aller dans le nouveau local de la Maladisque ?
3: Eh bien, on va faire une pré-ouverture dès vendredi, donc le vendredi 11 septembre, il y aura la pré-ouverture, et puis... Dès la semaine prochaine, ce sera définitivement ouvert.
2: Alors, tu le disais tout à l'heure, c'est un des disquaires qui a survécu au streaming, à l'ouverture de grands commerces culturels, si on peut dire. Comment, c'est quoi aujourd'hui avoir un magasin de disques de vinyle en ville ? Qu'est-ce que ça signifie ?
3: C'est peut-être un peu con de dire ça, mais c'est un combat quotidien. Parce que on a une concurrence face à nous qu'on ne peut pas, sur laquelle on ne peut pas s'aligner pour différentes raisons, les fast-food de la culture notamment. Si on en cite plusieurs, c'est bon.
2: Évite de donner des noms.
3: Ok.
2: Mais on voit, on visualise.
3: Voilà. Les... Et puis ceux internet qui sont encore pires. Donc nous, on est un peu des espèces d'artisans face à des face à des grandes structures. Donc forcément, on est obligé de se battre avec nos armes, avec nos moyens. Et puis, il faut considérer aussi que le business du disque est un marché qui est très très peu protégé, contrairement par exemple à celui du livre, où les grandes enseignes ont l'obligation d'appliquer les mêmes prix que les petites. Dans le disque, ça ne s'applique pas, ça n'existe pas. Et il n'y a pas de syndicat fort comme dans le livre, par exemple. Et les disquaires se connaissent pas ou peu à travers la France. Alors, on est tous clients, clientes les uns chez les autres lorsqu'on va dans une autre ville, mais il n'y a pas véritablement d'union. Il y a des syndicats qui essayent de se monter, mais qui sont très peu puissants et très peu impactants, tout du moins pour le moment. Et donc, on doit y aller avec notre passion, avec notre motivation, avec nos envies tous les jours pour essayer d'être le plus efficace possible, d'être le plus proche possible de nos clients et nos clientes pour pouvoir proposer une offre différente et simplement être plus compétent en fait que la concurrence, qu'on ne peut pas concurrencer en termes de prix.
2: Alors, la Maladisque a aussi des partenaires. Tu disais la Lune des Pirates. Est-ce qu'il va y avoir des nouveaux partenaires? Est-ce qu'il y a des anciens avec qui vous renouvelez?
3: Alors, on a évidemment le Bar Disquaire Blonde Platine, auquel on est affilié depuis maintenant son ouverture, donc il y a quasiment 2 ans maintenant. Le rayon disque, c'est des disques que nous posons. On fait attention à ne pas avoir les mêmes choses en rayon que dans la Maladisque, répondre à une offre différente. Et puis, il y a donc un partenariat de longue date avec la Lune des Pirates, notre smack local que tout le monde connaît aussi, j'imagine, qui devient plus gros à partir de cette année, puisque pour chaque personne possédant un abonnement, une carte Lune, en plus des avantages qui existaient déjà avant, donc par exemple celui au Ciné Saint-Leu, etc., vous pourrez avoir, chaque personne possédant donc cette carte Lune pourra avoir 10% de réduction pour chaque achat à la Maladisque.
2: Et alors, le partenariat avec la Lune des Pirates, c'est pas seulement la carte Lune? Il y a aussi des événements sur lesquels tu vas être, enfin, où tu vas participer, représenter la Maladisque. Est-ce que tu peux nous parler un petit peu de ces actualités?
3: Tout à fait. Alors, déjà, ça fait 3 ou 4 ans maintenant que je suis bénévole sur Les Bruits de Lune. Donc, c'est aussi un partenariat avec vous, mine de rien. Ça, c'est une expérience que j'aime beaucoup. Et puis donc, le 17 septembre, il y a la soirée Inda Club, où il y aura beaucoup de représentants, représentantes de la scène rap amiennoise. Et donc j'animerai un blind test rap avec des disques à faire gagner. La Maladisque en fera gagner un, la Lune des Pirates en fera gagner 2 lors de ce blind test. Et puis le 19 septembre, pour la journée du patrimoine, je tiendrai un stand au nom de la Maladisque où je passerai des disques et évidemment en vendrai.
2: Alors cette ouverture prochaine, cette pré-ouverture, c'est aussi l'annonce d'une série de concerts. Est-ce que tu peux nous parler un petit peu des dates qui sont déjà programmées et dont tu es sûr qu'elles vont se réaliser?
3: Ok, alors nous avons donc le planning de septembre qui est complet avec chaque date. Donc le 11 septembre, donc dès ce vendredi pour la préouverture du magasin, nous avons Como Sarkany, qui est un rappeur qui vient de sortir un projet, rappeur parisien. Ensuite, nous aurons Adam Elmutant qui vient le 14 septembre, donc ce lundi, hein. Je pense que la plupart des gens le connaissent, mais voilà. Le 16 septembre, nous avons un mix vinyle avec le DJ Soulstorm. Et puis le 23 septembre, un événement un peu différent. On va avoir un influenceur jazz, disque, qui commence à être bien connu sur les réseaux sociaux, qui s'appelle Bab Disc. Le sujet principal, c'est le jazz, mais pas que. Il vient notamment de créer un podcast avec Tale from the Click, quelqu'un de très connu sur les réseaux aussi. Donc ce sera une journée essentiellement dédiée au jazz, où il y aura quelques invités, des artistes de la scène jazz locale, qui viendront se faire interviewer par Bab Disc dans le magasin, en plus d'une sélection de disques spéciales qu'on aura prévues, autour desquelles il pourra parler avec les clients et clientes qui viendront ce jour-là.
2: Et alors, cette programmation, comment est-ce qu'elle se passe? Parce que c'est pas que des artistes locaux, tu vas les charger un peu partout. Comment est-ce que tu les choisis? Est-ce qu'ils viennent vers toi? Comment ça se passe?
3: Eh bien, tout dépend, les deux cas existent. Como Sarkany, c'est le label Tomahawk qui est venu nous contacter parce que, en fait, l'artiste fait actuellement, d'ailleurs, on est la première date de sa tournée, mais une tournée chez les disquaires, en fait, pour présenter son nouveau disque. Donc, on a répondu, évidemment, avec grand plaisir à cette proposition. Et puis, par exemple, pour Bab Disc, c'est un client de longue date et donc, ça me paraissait naturel de lui proposer de venir passer une journée au magasin. Voilà.
2: Et alors, est-ce que c'est aménagé le magasin exprès pour les accueillir? Est-ce que vous avez une salle?
3: En fait, on a prévu des meubles un peu comme on avait avant, mais en, mieux et plus neuf, des meubles sur roulettes sur les espaces du milieu qui vont nous permettre de créer un espace scénique entre guillemets et des espaces ouverts pour que d'un côté il y ait des artistes et d'un autre côté un certain public.
2: Et ces événements, est-ce qu'ils vont être gratuits, payants, sur réservation ?
3: Gratuits toujours.
2: Et on arrive, on peut venir au dernier moment.
3: Ouais, bien sûr, bien sûr. On a toujours, toujours cette idée, cette volonté de que la culture soit le plus accessible possible à tous. Et donc la gratuité toujours. L'avantage aussi, c'est que maintenant qu'on est juste à côté du Charleston, des gens pourront consommer ce qu'ils veulent et ce qu'elles veulent pendant les concerts, les showcases et les événements.
2: Oui, il y a un petit partenariat qui se crée du coup.
3: Absolument.
2: Et octobre aussi, ça s'annonce chargé pour le moment.
3: Octobre aussi, alors on a des dates confirmées, d'autres qui ne le sont pas encore. Au niveau des dates confirmées, on aura donc le 16 octobre la pré-écoute du nouvel album de Fontaines D.C., le phénomène rock irlandais que la plupart des gens connaissent maintenant. Il y aura le 17 octobre une spéciale rap avec Somsouk, Jeunsmo ainsi que VGT. Peut-être un petit partenariat avec vous sur cette date-là. Peut-être que ce concert, ces concerts seront diffusés. Et puis des dates qui sont confirmées, enfin des concerts qui sont confirmés avec pas encore de date, on va dire. Il y aura un mix vinyle d'Andy Mitchell, que pas mal de gens connaissent aussi, ancien serveur du PDM. Mix qui risque d'être bien groovy. Ensuite, il y aura Moon et qui est Manoa. Ou Manoa et qui est Moon, qui viendra nous faire un petit set. Et puis Agar et Floupio, donc deux artistes de la scène rap actuelle. Et j'en profite pour leur donner énormément de soutien, puisque suite à leur dernier concert à la fête de la musique et aux vidéos qu'ils ont sorties sur les réseaux, ils se sont pris une grosse, grosse vague de haine par une bonne tonne de masculinistes et une certaine communauté au crâne rasé. Que j'invite vivement à venir démontrer leurs arguments physiquement lors du concert qu'ils viendront jouer au magasin.
2: Plein d'annonces donc qui se proposent. Est-ce que tu as envie de donner une autre image peut-être de la maladisque ? Quelle image en fait tu veux donner justement à cette maladisque après 31 ans d'existence ?
3: Moi, l'idée c'est de prolonger ce que mon père a créé parce qu'il a créé quelque chose de très beau et d'assez grand. Tout en lui donnant plus de portée, c'est-à-dire voilà, avoir plus d'événements va aider à ça, développer les réseaux sociaux évidemment, créer un lien plus important avec l'associatif amiénois. C'est pour ça que l'année dernière, je suis allé chercher Adieu Perroquet, qui sont des gens ancrés dans la culture locale et avec lesquels c'est un plaisir de travailler. Et puis augmenter les événements, être le plus proche possible des artistes. Augmenter le partenariat évidemment avec la Lune des Pirates et puis... Ouais, tisser un réseau le plus grand possible pour soutenir le plus possible la scène locale et essayer de la faire monter à notre humble échelle. Et puis, nous, on a des projets desquels on discute, mais se réaliseront-ils ou pas, c'est une autre question. Mais par exemple, financer des albums, des sorties d'albums de groupes locaux qui ne trouvent pas financement ou qui ne trouvent pas label, etc. Voilà, il y a beaucoup de choses qui sont en réflexion et l'idée de grandir va nous permettre... de mettre à bien certaines de ces réflexions. Et puis, il y a un truc qui est confirmé, c'est qu'on va développer beaucoup de merch en partenariat chaque année, des merchs différents, t-shirts, tote bags pour commencer, avec chaque année un partenariat différent avec un graphiste, une graphiste, différente du Sérail amiénois. Voilà, afin de mettre en avant des artistes picturaux aussi.
2: Et comment on peut faire aussi si on est une association qui n'a pas, qui vous a pas encore contacté ou même des personnes lambda dans la rue, comment on fait pour vous soutenir ?
3: Rien que passer au magasin et nous donner de la force, c'est très bien. Évidemment, on reste un commerce, donc on dépend de l'argent aussi. Mais des mots sympas, c'est super important déjà. Venir regarder la boutique, venir à des événements pour soutenir les artistes qu'on a choisi de soutenir aussi, c'est super. Et puis, étant donné qu'on s'ancre dans la culture locale, déplacez-vous dans les concerts, que ce soit au Charleston, que ce soit sur la Péniche, que ce soit à la Lune, à la Briqueterie, à l'Accueil Froid. Nous, on y est très souvent et à pouvoir discuter avec les férus de culture, les amoureux de culture, c'est toujours un grand plaisir.
2: Surtout qu'on peut venir et on est conseillé aussi. sur les choix musicaux?
3: Bien sûr, c'est une des choses qui va nous distinguer justement des grands commerces et d'Internet, c'est que d'un côté, on connaît notre clientèle et ses goûts, donc on peut recommander. Et puis d'un autre côté, il y a ces discussions qu'on peut entamer avec les néo-clients, néo-clientes, qui permet d'identifier les goûts, qui permet de donner des conseils. Et puis, notre rôle à nous, justement, il est vraiment là. C'est-à-dire qu'on est, entre grosses guillemets, toute proportion gardée, des spécialistes de la musique. Et on est là pour aider, pour conseiller les gens. Et pas qu'au niveau de la musique tout court, mais aussi au niveau du matos hi-fi, puisque on va, sur la nouvelle boutique, commencer à vendre beaucoup, beaucoup de platines et d'amplis d'occasion. On en aura en permanence en stock. Avec possibilité d'écoute, de tester le matériel qu'on vendra, et puis avec un service après-vente aussi.
2: Oui, donc si on a un petit peu peur, parce qu'on ne s'y connaît pas forcément en musique, etc., vous êtes là pour rassurer.
3: On accueillera avec grand plaisir, en parlant des différentes marques, en adaptant les différents budgets des personnes, etc. Ouais.
2: Et alors, tu parlais de réseaux sociaux tout à l'heure, comment est-ce qu'on fait pour vous suivre, est-ce que vous soutenir, etc.?
3: Alors, on a notre nouveau site conçu par LS Studio, donc un graphiste et une webmaster, qui est très très bientôt en ligne, qui sera un site très interactif, quasiment réseau social, sur lequel les gens qui ont une carte d'abonnement au magasin pourront écrire leur propre chronique. Tout le monde pourra passer des commandes également, il y aura un agenda des événements auxquels les bars et salles de concert pourront inscrire leurs dates, ainsi que nous-mêmes pourrons inscrire des dates pour eux et elles. Et puis, j'avoue que le Facebook, on s'en occupe plus trop, parce que c'est un réseau vieillissant, mais on est pas mal sur Instagram. J'essaye de, même si je vous avoue que c'est pas ce que je préfère, les réseaux sociaux, j'essaye d'être le plus présent, de poster le plus possible. Et on a dès demain le calendrier justement des événements de septembre qui sera en ligne pour les gens qui ont entendu ou pour les gens qui n'ont pas entendu cette émission. Voilà, afin que tout soit clair et qu'on puisse s'en rappeler le plus facilement possible.
2: Et alors, petite dernière question sur le stock aussi. Tu disais qu'il y en avait pas mal un peu partout dans la boutique. Comment est-ce que vous faites? Parce qu'il y a des sorties tellement, enfin, tout le temps, en fait, finalement. Donc, c'est un travail régulier, c'est tout le temps être au courant des dernières nouveautés. Comment est-ce que vous arrivez à vous renouveler dans ce que vous proposez?
3: Alors, déjà, un des avantages, c'est que mon père et moi, on n'écoute pas tout à fait les mêmes choses aujourd'hui. Donc on s'occupe de stocks différents entre guillemets et de prodiguer des conseils différents aussi aux gens. Après sur le stock, il y a un truc qui est clair et net, c'est qu'il y a des classiques que quoi qu'il arrive faut avoir en stock. Je pense à du Nirvana, je pense à du Amy Winehouse, etc. Ça c'est des choses, on n'a pas le choix, on doit les avoir en stock. Pour les choses plus nichées, venues de tout petits labels français ou autres, là c'est vraiment du temps à écouter, à regarder les bons presses, etc., à savoir combien on va en commander pour être sûr de pas se planter et pas qu'il nous en reste trop sous les bras, parce que en fait c'est de l'argent perdu et malheureusement on peut pas trop se le permettre non plus. Et puis après, sur le vieux stock, on est obligé d'avoir un certain roulement, donc il y a des choses qui finissent bradées en raiderie ou etc.
2: Et est-ce que vous allez un petit peu dénicher justement en raiderie, braderie, etc., des titres, des vieux vinyles que vous revendez d'occasion?
3: Alors aujourd'hui sur les raideries et les braderies, c'est plus vraiment intéressant d'aller diguer au sens quand on est disquaire. C'est-à-dire que la plupart des gens qui vendent sont des professionnels ou semi-professionnels et donc appliquent les prix qu'on pourra trouver chez un autre disquaire ou même en ligne. Donc c'est plus là-dedans qu'on va chiner des bonnes occasions. Nous, c'est plutôt des lots que les gens viennent nous proposer par téléphone, passent au magasin et nous disent c'est bien souvent malheureusement des héritages, hein. Et nous, on va récupérer ça chez les gens. Et voilà.
2: Ok. Écoute, merci beaucoup, Tom.
3: Merci à toi, avec grand plaisir.
2: Et on peut, du coup, te suivre suivre la maladie sur les réseaux sociaux et sur le site internet qui sort bientôt. Yes. La préouverture de la nouvelle boutique, c'est donc le 11 septembre. Et il y a plein d'événements trop cool en septembre à suivre, du coup. Merci. On termine l'Info Club Sandwich avec un titre du groupe américain Garbage qui s'appelle No Horses, sorti en 2017. Et nous, on se dit à demain pour une nouvelle émission. Voilà, bonne écoute, restez connectés, il y a encore plein de choses à écouter sur le 87.7 FM. À demain.

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2: Yes, yes, yes. Bonjour à tous les funky people. Vous êtes bien sur Radio Campus pour une heure de pur groove. Salut Sam.
3: Salut Marc, bonjour à tous.
4: Je les soigne.
2: On va envoyer du super lourd et du super funk. Et c'est Hicham qui s'y colle le premier.

Yes, yes, on va du côté de l'Afrique avec Ebo Taylor, le titre est Odofo ni Akiri Biara, c'est sorti en 1976. Ebo, depuis les années 50, le chanteur, guitariste et producteur, fut l'un des principaux acteurs de ce style national mêlant le jazz aux musiques d'Afrique de l'Ouest. Il s'est éteint le 7 février de cette année à l'âge de 80 ans. Avec son partenaire chanteur Pat Thomas, il était l'un des vétérans du Half-Life ghanéen, un genre séculaire inscrit depuis l'année dernière sur la liste représentative du patrimoine culturel immatériel de l'humanité dressée par l'UNESCO.

Yes, yes. On part du côté du Japon avec Tokyo Groove Jiuchi. C'est un groupe jazz funk féminin formé en 2018 à Tokyo par leur producteur Koshi Kanko, dit Neko. Il est composé de musiciennes de studio japonaises de renom. Le titre est Funk No. 1 et c'est sorti en 2001.

artistes militants laissent des titres majeurs comme Is It Because I'm Black ou Different Strokes. Là, elle est accompagnée de Jimmy Johnson. Le titre est Two Johnson Are Better That One. C'est sorti en 2001. D'ailleurs, c'est le même titre de l'album que je ne saurais trop vous conseiller. On poursuit avec Roy Ayers and the Bassamba. Et le titre est Positive Vibe et c'est sorti en 2010.

0: Précédemment, c'était les Woodbrass and Steel avec le morceau Fly the Music. Et on va se quitter sur cette reprise des Risco Connection du groupe Chic. Le morceau, c'est un classique, c'est Good Times. On vous souhaite un bon week-end. On vous invite à nous rejoindre sur notre page Facebook Funky People Party. Et on vous souhaite un bon week-end.
1: Et que le fun soit avec vous.

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